Nous écoutions de Ludwig van Beethoven sa première sonate, opus 2 numéro 1, une œuvre en fa mineur, ici sous les doigts de Ronald Brautigam sur un pianoforte du facteur McNulty, une copie d'après un instrument de Walter de 1802. Un enregistrement extrait de l'intégrale réalisée par Ronald Brautigam pour le label BIS. Pour la plupart des œuvres pour le clavier écrites par Beethoven, en solo ou avec d'autres instruments, nos oreilles sont encore, il faut bien le reconnaître, formatées par les sonorités des pianos modernes, ces pianos que l'on peut entendre dans les enregistrements réalisés depuis le début du XXe siècle par les grands pianistes de ce monde. Ces grands pianos de concert ont d'ailleurs de nombreuses qualités à faire valoir, au regard des pianofortés que l'on redécouvre depuis quelques décennies, en particulier leur puissance et leur capacité à tenir les notes. Parmi les nombreuses et remarquables interprétations que l'on pourrait qualifier, à tort ou à raison de classiques, des sonates pour clavier de Beethoven, il va bien nous falloir en choisir une. La liste sera longue, des grands enregistrements du XXe et du début du XXIe siècle. Nous vous proposons une sonate qui n'est sans doute pas parmi les plus jouées, la 12e, opus 26, en la bémol majeur, sous les doigts d'un grand maître, Rudolf Serkin. Cette œuvre, écrite au tournant des 18e et 19e siècles, fut ici enregistrée dans le contexte idéal du studio de la Columbia à New York, sur la 30e rue, en décembre 1970. Il y a quatre mouvements, un andante avec variation, un scherzo sur un tempo allegro molto, la célèbre marche funèbre et un allegro conclusif. Voici cette 12e sonate en la bémol majeur de Ludwig van Beethoven par Rudolf Serkin.

Le pianiste Rudolf Serkin interprétait dans les studios de la Columbia en 1970 cette sonate numéro 12, l'opus 26 de Ludwig van Beethoven. Pour revenir au pianoforte, si l'on veut s'intéresser aux dernières sonates de Beethoven, la 30e, opus 109 par exemple, écrite en 1820, il faut s'atteler à choisir un instrument plus puissant et plus adéquat que celui du facteur Paul McNulty entendu tout à l'heure pour la sonate numéro 1. Le choix opéré, pour le label Zigzag Territoire, par Alexei Lubimov, pour son enregistrement des trois dernières sonates, opus 109, 110 et 111, se révèle à ce titre particulièrement pertinent. Un superbe pianoforte d'Alois Graf de 1828 que vous apprécierez, du moins nous l'espérons. Voici donc la 30e sonate en mi majeur de Beethoven, sous les doigts d'Alexei Lubimov. Premier mouvement, Vivace Manon Troppo. Deuxième mouvement, Prestissimo. Troisième et dernier mouvement, Gesangvoll mit innigster Empfindung, ce qui correspond en italien à Andante molto cantabile ed espressivo.

Vous êtes sur Accent 4, l'instant classique, et nous écoutions à l'instant la sonate numéro 30 en mi majeur de Beethoven, sous les doigts d'Alexei Loubimov, qui jouait d'un instrument d'Aloïs Graf de 1828, une très belle interprétation sur pianoforte d'une des dernières œuvres de Beethoven. Un enregistrement publié initialement par le label Zigzag Territoire. Il n'y a pas que pour les sonates, pour clavier seul, que le choix de l'instrument peut se poser avec intérêt. Dans la musique de Beethoven, il y a aussi, bien entendu, les sonates avec violon ou violoncelle par exemple, ou les trios avec piano. Si on ne peut que vous recommander l'intégrale classique et magnifique du Beaux-Arts Trio avec Menahem Pressler au piano, nous vous proposons dans quelques instants de suivre le deuxième mouvement du cinquième trio pour piano, violon et violoncelle dans l'interprétation de Jos van Immerseel sur un pianoforte de Johann Nepomuk Tröndlin du début du 19e siècle avec Vera Beth sur un violon d'Antonio Stradivari de 1727 et Anna Bilsma sur un violoncelle de Gianfrancesco Presenda de 1835. Voici donc ce deuxième mouvement, Largo assai ed espressivo, du cinquième trio opus 70 numéro 1 en ré majeur de Ludwig van Beethoven.

Nous entendions le deuxième mouvement, Largo assai ed espressivo, du cinquième trio, puis 70 numéro 1, en ré majeur de Ludwig van Beethoven, dans l'interprétation de Vera Beth au violon, Anna Bilsma au violoncelle et Josh van Immerseel sur un piano forte du facteur Johann Nepomuk Tröndlin du début du 19e siècle. Pour apprécier une sonate de Beethoven, nulle obligation d'avoir un pianoforte à disposition, fort heureusement. Les salles de concert et les studios d'enregistrement sont généralement bien pourvus en piano moderne, et cela n'empêche absolument pas les pianistes de renouveler, malgré tout, l'interprétation que l'on peut avoir de cette musique. Parmi des dizaines d'exemples, tous excellents, nous proposons d'écouter la façon habitée et presque lyrique dont Fazil Say joue la 17e sonate, opus 31 numéro 2 en ré mineur, surnommé La Tempête. Premier mouvement, Largo, puis Allegro. Deuxième mouvement, Adagio. Troisième et dernier mouvement, Allegretto.

Vous êtes sur Accent Cannes, l'instant classique, et vous écoutez De Baroque et d'ailleurs, une émission aujourd'hui consacrée à la musique pour clavier de Ludwig van Beethoven. Nous entendions à l'instant la 17e sonate de ce compositeur, sous les doigts de Fazil Say au piano, un enregistrement réalisé en juin 2005 pour le label Naïve. Autre artiste qui marque chacune des œuvres qu'il interprète de son empreinte singulière, Piotr Landershevski. En octobre 2007, il enregistra le premier concerto pour piano de Beethoven avec la Philharmonie de chambre de Brême. Comme souvent, ce pianiste éminent a cherché à obtenir tout à la fois de son instrument et de l'orchestre une certaine forme de dépouillement. Rien de trop, pourrait-on dire. Écoutons donc le deuxième mouvement, Largo, de ce concerto en ut majeur opus 15 de Beethoven, par la Philharmonie de chambre de Brême que dirigeait depuis le piano Piotr Landershevski.

Ludwig van Beethoven, nous entendions le Largo, second mouvement du concerto pour piano numéro 1 en ut majeur de Ludwig van Beethoven. La Philharmonie de chambre de Brême était dirigée depuis son piano par Piotr Andershevsky. Restons quelques instants en compagnie de Piotr Andershevsky, cette fois en solo, avec la quatrième bagatelle de l'opus 126 de Beethoven, pièce en si mineur. Là encore, la recherche de l'épure qui fait la signature de ce grand pianiste.

De Ludwig van Beethoven, nous entendions la bagatelle opus 126 numéro 4 en si mineur sous les doigts de Piotr Andershevsky. Un enregistrement réalisé pour le label Virgin Classics en 2007. Si la motivation première de cette émission était de varier les claviers anciens et modernes dans la musique de Beethoven, sans esprit de hiérarchie, il est bien évident que de toute façon ce qui fait la force d'une interprétation, c'est la rencontre, au-delà du seul instrument, d'un artiste avec une œuvre et aussi avec un public. Pour le public, c'est souvent théorique lorsque l'enregistrement se fait en studio. Mais les enregistrements en live, eux, révèlent tout ce que l'alchimie du concert peut produire d'émotion envers et contre tout.

Nous écoutions cette émouvante interprétation de l'Andante, mouvement médian de la 25e sonate opus 79 en sol majeur de Beethoven. C'est sur ce bis, donné au Festival de Salzbourg le 18 août 1987 par l'immense Tatiana Nikolaeva, que se termine notre émission d'aujourd'hui. Un grand merci à Luca Berca qui en a assuré la réalisation technique. De Baroque et d'ailleurs vous remercie pour votre fidélité et vous donne rendez-vous très bientôt pour d'autres aventures musicales au pays des claviers anciens et modernes.

0: 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Il est 4 heures.
1: Chers amis auditeurs, notre voyage commence aujourd'hui à Paris en 1711, l'année où paraît le troisième livre de pièces de viol de Marin Marais, alors âgé de 55 ans. Vous connaissez sans doute le film « Tous les matins du monde », réalisé en 1991 par Alain Corneau, à partir du roman éponyme contemporain de Pascal Quignard. Vous savez donc que Marin Marais était alors depuis plus de 30 ans ordinaire de la chambre du roi pour la viol, une charge qu'il a conservée jusqu'à sa mort en 1728, et que 5 ans plus tôt, il avait succédé comme batteur de mesure à André Campra. S'il a aussi composé pour la scène, Marin Marais est surtout connu aujourd'hui pour les 581 pièces qu'il a écrites pour la viol et publiées en 5 livres entre 1686 et 1725. Si celles qu'on entend dans le film proviennent des 2e et 4e livres, je vous propose d'écouter aujourd'hui 7 des 10 pièces formant la première suite en la mineure du 3e livre. Prélude, fantaisie, allemande, courante, sarabande, double gigue et grand ballet. Je vous rappelle que la viole de gambe n'est qu'un des membres de la famille des violes qui en comprend 7. Les deux petits de la famille, dessus et par-dessus, se jouent d'abraccio, de bras. Les deux grands, grande basse et contrebasse, reposent par terre. Et les trois du milieu, alto, ténor et basse, sont tenus entre les jambes, da gamba. Les viols se distinguent par ailleurs globalement des violons par leurs échancrures plus profondes, leur dos plat, leurs cordes plus nombreuses, leurs frettes, leurs accords et leur statut plus noble qui leur vaudra de disparaître avec l'ancien régime. Comme dans le film de Corneau, la basse de viol sera jouée ici par Jordi Savall, accompagné à la basse continue par Ton Koopman, clavecin, et Hopkinson Smith, luth, un CD Aliavox de 2011.

De Paris, nous allons partir à présent pour l'Allemagne, un chemin souvent emprunté par la musique du grand siècle et qui nous mène en 1716 à Francfort sur le Main. C'est là que, depuis 4 ans, Georg Philipp Telemann, 35 ans, est directeur de la musique de la ville et maître de chapelle de 2 églises. Savez-vous qu'à son époque, Telemann était préféré à Bach et à Händel? Cette réputation n'était pas usurpée. Telemann a produit une œuvre immense, on avance le chiffre de 6000 partitions, dont une bonne moitié a été conservée. Il a abordé tous les genres pratiqués à son époque et il a excellé dans tous les domaines de l'écriture, mélodie, harmonie, contrepoint, orchestration, en dépit de, ou peut-être grâce à, une formation essentiellement autodidacte. Fils et petit-fils de pasteurs luthériens, Telemann a composé 44 passions. À l'époque, le genre distinguait la passion oratorio de l'oratorio de la passion. La passion oratorio était réservée à l'Église et reprenait telle quelle le récit des évangiles assorti de chorales et de quelques airs écrits pour la circonstance, le modèle suivi par Bach. Quant à l'oratorio de la passion, c'était une sorte d'opéra sacré. Il était destiné à la salle de concert et composé sur un texte entièrement versifié, censé susciter des passions violentes. Le modèle suivi par Telemann dans sa Passion selon Brockes, l'auteur des vers, dont je vous propose d'écouter la 4e partie consacrée à la mort de Jésus. Vous y entendrez, dans l'interprétation de René Jacobs à la tête de l'Académie für Alte Musik Berlin, les récitatifs de l'évangéliste Daniel Behle, ténor, en alternance avec des numéros plus lyriques, les récitatifs accompagnés de Jésus, Johannes Weiser, baryton, les airs et arioso de différentes âmes croyantes, le duo des filles de Sion, un trio d'âmes croyantes et le chœur des juifs et des meurtriers. Un coffret Harmonia Mundi de 2009.

Au même moment, un compositeur fort estimé de Telemann, Jan Dismas Zelenka, 37 ans en 1716, composait à Vienne ses 6 sonates en trio pour deux hautbois et basson. C'était un Tchèque, comme il s'en trouvait dans toute l'Europe depuis la conquête oppressive de la Bohême par les Habsbourg en 1620. Il dépendait en fait de l'orchestre de la cour de Dresde, où il était entré en 1710 comme joueur de violone, la contrebasse de viol, et où il resta jusqu'à sa mort en 1745. Mais entre 1715 et 1719, il put faire un voyage de 4 ans, en s'arrêtant à Vienne, où il fut l'élève de Fuchs et composa ses fameuses sonates, à Venise, où il fut l'élève de Lotti, et de nouveau à Vienne, où il fut le maître de Quantz. Ce fut une chance que ce voyage dans le sud, car à Dresde, où Frédéric Auguste Ier était à la fois roi de Pologne et grand électeur de Saxe, Zelenka était surtout en charge de la musique religieuse, et il n'aurait peut-être pas composé ses 6 sonates sans cette incursion au pays de la sonate en trio. Dresde fut du reste plutôt un tombeau pour lui. Après 1735, les opéras de Hasse, le nouveau maître de chapelle, firent une ombre fatale à sa musique religieuse, et l'interdiction de publier ses œuvres acheva de l'enterrer vivant. Mais sa musique a revu le jour au milieu du XXe siècle, à commencer par ses 6 sonates pour deux hautbois, basson obligé et basse continue. Ce seraient donc plutôt des sonates en quatuor. Elles présentent par ailleurs des mélodies originales, des rythmes parfois venus de Bohème, un contrepoint abouti, des harmonies audacieuses, des formes amples, une dynamique précise et surtout une virtuosité exceptionnelle. Elles comprennent les 4 mouvements de la sonate da Chiesa, sauf la 5e en fa majeur, celle que nous allons entendre, qui n'en a que 3, à la Vivaldi. Elle sera interprétée ici par les musiciens de l'ensemble Zefiro, un CD naïve de 1993.

6 ans plus tard et 150 km plus au nord-ouest, nous sommes à Zerbst, dans le land de Saxe-Anhalt, la résidence strictement luthérienne des princes d'Anhalt-Zerbst, où naîtra bientôt la future impératrice de Russie, Catherine II. C'est là qu'en 1722, nous rencontrons Johann Friedrich Fasch, 34 ans, dont le destin nous rappelle à deux égards celui de son amie Zelenka. D'une part, il vient d'accepter sans grand enthousiasme un poste de maître de chapelle qu'il gardera jusqu'à sa mort 36 ans plus tard. D'autre part, sa musique ne fut jamais publiée de son vivant. Mais malgré cela, il visita plusieurs cours et villes du Saint-Empire, Darmstadt, Bayreuth, Greiz, Prague et Dresde, et ses œuvres furent jouées partout en Allemagne, car c'était l'un des plus brillants contemporains de Bach, et surtout l'un des plus novateurs, son regard étant davantage tourné vers le classicisme à venir. Ses œuvres vocales, 9 cycles complets de cantates, 14 messes, 4 opéras, ont presque toutes été perdues. Mais par chance, sa musique instrumentale, essentiellement des œuvres pour orchestre, a été plutôt bien conservée. Elle comprend 87 ouvertures, 64 concertos, avec souvent des solistes par pair dans des combinaisons originales, et 19 symphonies. Je vous propose d'écouter son ouverture pour orchestre G21, sans doute la 21e en sol majeur, qu'il est intéressant de comparer à la première de Bach, la BWV 1066 en sol majeur, laquelle date de la même époque. Celle de Fasch comprend 3 mouvements, une ouverture à la française, suivie, sans mouvement de danse, d'un andante en aria et d'un allegro. Vous remarquerez aussi chez Fasch l'usage particulier des vents, ainsi que ce glissement de l'écriture fuguée vers une écriture plus thématique, attestant l'évolution du baroque vers le classicisme. Les interprètes en sont les Amis de Philippe, dirigés par Ludger Rémy, un disque CPO de 2015.

Quand il avait séjourné à Darmstadt, Fasch avait pris des cours de composition avec Christoph Graupner, son aîné de 5 ans, dont les cantates lui servirent de modèle pour ses propres passions. Graupner connaissait aussi très bien Telemann. Ils s'étaient rencontrés à Leipzig alors qu'ils étaient tous deux étudiants en droit et que Telemann dirigeait le Collegium Musicum, et ils eurent le plaisir de se retrouver plus tard à Francfort, qui n'est qu'à 20 km au nord de Darmstadt. En 1709, après 3 années passées à Hambourg auprès de Kaiser comme claveciniste, Graupner gagna en effet la cour du Landgrave de Hesse-Darmstadt, dont il devint bientôt le maître de chapelle et où il resta jusqu'à sa mort en 1760. À son arrivée à Darmstadt, Graupner composa surtout des opéras, comme à Hambourg. Mais 10 ans plus tard, la réduction des moyens l'orienta vers la cantate et la musique instrumentale. Jusqu'à sa cécité, complète en 1754, sa production fut énorme. Outre une 10aine d'opéras, 1418 cantates sacrées, 24 profanes, 113 symphonies, 86 suites-ouvertures, une 50aine de concertos, dont 6 ont été reconnus comme des transcriptions de Vivaldi, 36 sonates pour divers ensembles de chambre et de la musique pour clavier. Ces concertos, qui comprennent à parts égales 3 ou 4 mouvements, concernent jusqu'à 4 solistes et sollicitent une grande diversité d'instruments, surtout des bois, flûte à bec, flûte traversière, flûte d'amour, en si bémol, là où la bémol, c'est-à-dire entre la grande flûte en ut et la flûte alto en sol, au bois d'amour, en la, basson, clarino et chalumeau. Je vous propose d'écouter son unique concerto pour violon, le GWV 337, qui est en la majeure et qui compte 3 mouvements. Il sera interprété par Walter Reiter et l'Academia Daniel, placée sous la direction de Shalev Adel, un CD CPO de 2015.

finir, nous allons retourner à Paris, où nous attend Pancrace Royer, un contemporain de Rameau, mort 9 ans avant lui, quoique né 22 ans après. Il a vu le jour à Turin, la capitale du duché de Savoie, où son père avait été envoyé par Louis XIV pour gérer les jardins et les fontaines de la cour. De retour à Paris dès son enfance, il œuvra à la cour comme maître de musique des enfants de France et de la chambre du roi, à l'opéra comme maître de musique puis inspecteur général, et au concert spirituel comme responsable des programmes de 1748 à sa mort en 1755. Tout cela en étant également apprécié comme claviériste et comme compositeur. Sa Zaïde, reine de Grenade, contemporaine des fêtes des baies de Rameau en 1739, fut donnée à l'occasion de 3 mariages dans la famille royale. Publié en 1746, son seul recueil connu de pièces de clavecin comprend une transcription virtuose d'un extrait de cette Zaïde, ainsi que 12 autres pièces, dont les 4 que je vous propose à l'écoute sous les doigts de William Christie. Les Matelots, le Vertigo, la Marche des Cites et 2 tambourins. Jean Rondeau, un autre claveciniste ayant enregistré les pièces de Pancrace Royer, a dit de lui « Sous ses dehors d'hommes au caractère aimable, il nous offre la musique la plus folle et la plus fantaisiste, puisant dans l'inconcevable des trésors d'imagination, audace, surprise,

C'était, extrait d'un CD Harmonia Mundi paru en 2007, quatre pièces pour clavecin de Pancras Royer, interprétées par William Christie.

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1: Il est 7h.
2: Bonjour tout le monde, comment ça va ce matin? Nous sommes mercredi 5 mai, l'équipe de Tempo Matin est autour de moi. Vous entendez bien sûr Michael Reibel, Victor Emmanuel Husse, Bernard Cribier. Et puis, évidemment, ça m'a ouvert l'appétit ça. Et puis évidemment, Anne-Valérie. Bonjour Anne-Valérie.
3: Bonjour Laurent.
2: Vous m'avez donné une envie de jambon ce matin. Voilà, j'ai une envie d'un bon casse-croûte au jambon.
3: Ah oui.
2: Mais ça requinque quand on commence tôt le matin. Nous sommes le 6 mai 1915 et nous allons à Bayonne.
3: Oui, c'est la naissance de Georges Perle à Bayonne dans le New Jersey, de parents juifs russes.
2: Mais c'est pas le jambon de Bayonne.
3: Je me disais bien qu'il y avait... Ça s'exporte encore. Il décède le 23 janvier 2009. Compositeur et théoricien de la musique américaine. Comme compositeur, sa musique a été dans une large mesure atonale, utilisant la technique dodécaphonique de la deuxième école de Vienne. Le style sérial et atonal, donc, était le sujet principal de ses écrits théoriques. Son livre, écrit en 1962, Serial Composition and Atonality, An Introduction to the Music of Schoenberg, Berg and Webern,
2: yes,
3: est un texte de référence pour la théorie de la musique classique du XXe siècle. En 1986, il reçut comme récompense le prix Pulitzer de la musique pour Wind Quintet No. 4. En 1989, il devint compositeur en résidence au San Francisco Symphony pour 3 ans. Et pendant ce temps, il publia son 4e livre, The Listening Composer. Il meurt à l'âge de 93 ans, chez lui, à New York, en janvier 2009. Il fut marié à la sculptrice Laura Slob de 1940 à 1952. Sa seconde femme, Barbara Phillips, mourut en 1978. Et il épousa Shirley Xenia Gabis en 1982.
2: Voilà un étonnant parcours personnel et musical. Évidemment, c'est celui qui nous intéresse le plus. Ce 6 mai 1915, naissance de Georges Perle. Merci beaucoup, Anne-Valérie.
3: Merci à vous, Laurent.
2: Et on va écouter ensemble, bien sûr, l'Adagio pour orchestre composé par Georges Perle.

C'est un Américain qui est à l'honneur dans l'info, en plus d'Anne-Valérie. Aujourd'hui, Georges Perl est né à Bayonne, mais le Bayonne américain, dans le New Jersey, en 1915. Ainsi mais...

Évidemment, le meilleur du classique vous accompagne chaque jour dans Tempo Matin entre 6h et 10h. À l'instant, le quatuor à cordes numéro 3, opus 44, la première partie dans votre Tempo Matin. C'était Felix Mendelssohn. On écoutera dans un instant Johan Sutherland, la grande chanteuse dont vous suivez la saga à 8h30 chaque jour avec Bernard Cribier. L'interprétera du Puccini, tiens.

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0: La fille du Far West, c'est ça. J'étais en train de me replonger dans cet opéra. C'est pas le plus connu de Puccini, mais c'est très très chouette à écouter. La fille du Far West, l'opéra en trois actes composé par Puccini entre 1873 et 1874. La première avait été donnée au Metropolitan Opera de New York. Et puisqu'on parle d'opéra, vous savez ce que j'ai dans la main là ? C'est exactement, oui, c'est ça. C'est le livret de la nouvelle saison 2026-2027 de l'Opéra National du Rhin. Programme imaginé par sa nouvelle directrice, Chrysoline Dupont, avec de beaux rendez-vous, notamment le petit ramoneur Benjamin Britten à découvrir évidemment à l'Opéra au mois de mai 2027. Et puis il y aura bien sûr le grand classique aussi, Rigoletto de Verdi. Ce sera en avril 2027. Vous trouverez l'intégralité de cette nouvelle saison sur le site internet de l'Opéra, onr.fr, avec les dates pour les abonnements et les réservations pour ne manquer aucun des beaux rendez-vous de la saison prochaine.
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0: Oh, une jolie chanson de Gilbert Bécaud demandée par Mireille ce matin. Mireille qui est à Strasbourg, qui nous a envoyé un mail à l'adresse contact@accent4.com. Un artiste, et quel grand artiste, Gilbert Bécaud. Figurez-vous que c'est Gilbert Bécaud qui a inventé au cours de sa très longue carrière, qui a duré 50 ans, la notion d'idole. Mais oui, bien avant Johnny Hallyday, ses chansons et ses mélodies ont traversé le temps sans prendre une seule ride. C'est un, il faut le dire quand même, Gilbert Bécaud, c'est un chanteur passionné et surtout un compositeur de génie. On l'a appelé Monsieur... Oui, Monsieur 100 000 volts, parce qu'il a offert à son public, à chacune de ses apparitions, des spectacles inoubliables. Alors, évidemment, au fil du temps, on pourrait penser que certaines de ses chansons ont été oubliées. Eh bien, écoutez, figurez-vous que non. La plupart de ses grandes chansons sont restées gravées dans nos mémoires. L'immense artiste a chanté la vie, l'amour, le monde comme nul autre avant lui. Quelques-unes de ses chansons, on s'est amusé à sélectionner quelques-unes de ses chansons qui sont encore aujourd'hui les plus écoutées, notamment sur les plateformes d'écoute en ligne. Il y a notamment « Mes mains », merveilleuse chanson dont les paroles étaient signées Pierre Delanoë, « L'important, c'est la rose ». Et puis, il y avait « Quand il est mort, le poète », c'est en septembre, très jolie chanson sortie en 1978, « L'indifférence », ou encore « Je t'appartiens, je reviens te chercher ». Rappelez-vous de cette très, très, très belle chanson qui a été utilisée à la sortie de la pandémie du Covid pour nous inciter à ressortir dans les salles de spectacle et aller au cinéma. Et puis, il y a une chanson qui, je l'avoue, ne fait pas partie des chansons les plus écoutées de Gilbert Bécaud. Et pourtant, elle est tout à fait merveilleuse. Elle s'intitule « Contre vous ». Je vous propose de l'écouter et de vous concentrer sur les paroles et le magnifique texte de cette chanson de Gilbert Bécaud.

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0: Il y a toute l'énergie, tout le swing de Gilbert Bécaud et toute la poésie de son texte. Contre vous, c'était l'instant chanson française. Merci Mireille.
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4: 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Un tempo concert spécial Albert Schweitzer, capté le dimanche 22 juin dans l'abbatiale d'Ebertsmünster. 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Nous allons parcourir l'univers musical d'Albert Schweitzer au travers de Jean-Sébastien.

Pirates des Caraïbes, bien sûr, la suite orchestrale de Pirates des Caraïbes, c'était la première partie. Ça me rappelle le succès incroyable il y a quelques jours des deux concerts donnés par l'Orchestre Philharmonique de Strasbourg autour des musiques de films. Et je crois lire ça et là sur les réseaux sociaux que le public strasbourgeois en redemande. Faut espérer qu'Aziz Sorokhimov aura la bonne idée de faire un nouveau rendez-vous de ce type pour la saison prochaine.

Cette jolie partition de Franz Schubert, sublimée par Dietrich Fischer-Dieskau et Gérald Moore au piano.

0: Le deuxième mouvement du concerto pour hautbois en fa majeur. François-Xavier Richter, 8h-10. Champagne pour Victor Emmanuelus ce matin qui nous emmène à Reims. Bonjour.
1: Bonjour Laurent, bonjour à tous. Oui, tout à fait, vous le disiez, place ce matin à la cathédrale de Reims. Comme souvent, pour bâtir ces immenses lieux sacrés, il faut plusieurs décennies, et si par malheur un incendie se déclare, il faut recommencer de zéro. C'est ce qui est arrivé le 6 mai 1211. On a donc retenu cette date pour la pose symbolique de la première pierre de l'édifice que nous connaissons encore aujourd'hui. Notre-Dame de Reims, l'une des réalisations majeures de l'art gothique en France, avec ses 2303 statues, c'est une cathédrale qui est devenue un haut lieu de tourisme champenois, avec au moins 1 500 000 visiteurs chaque année. Et qui dit Reims, dit sacre des rois de France, bien sûr. Clovis et son baptême durant la nuit de Noël en 499. Clovis est baptisé par Saint Rémy, évêque de Reims. Et depuis, la cathédrale actuelle a vu 3 Henri, 2 François, 6 Charles, les 6 Philippe et les Louis, bien sûr, de Louis VII le Jeune à Louis XVI.

Bien que Reims soit devenu au fil des siècles le symbole du pouvoir royal, puisque les rois s'y sont fait sacrer, les troubles de la Révolution française n'ont pas atteint l'ampleur que l'on a pu constater ailleurs, comme à Chartres, où la structure même de la cathédrale s'est trouvée menacée. Certaines statues sont cassées, pensons aussi à Notre-Dame de Paris. Toutes les cathédrales de France ont subi ces pillages. Certains portails à Reims sont arrachés, le sceptre et la main de justice sont eux brûlés. Notre-Dame de Reims est transformée à la Révolution en magasin à fourrage et le projet de la raser est rapidement abandonné, ce qui n'était pas tout à fait le cas à Strasbourg. En 1860, Viollet-le-Duc dirige les travaux de restauration de la cathédrale. Et en septembre 1914, juste avant l'entrée dans la ville des troupes allemandes, 25 obus touchent la Grande Dame. Un échafaudage resté en place sur la tour nord prend feu vers 15h ce 19 septembre 1914. L'incendie est relayé par les bottes de paille entreposées dans la nef, alors transformées en hôpital, faisant éclater pierres et statues, exploser les vitraux de la grande rose centrale et effondrer la charpente de bois. Le plomb de la toiture fond et se déverse par les gargouilles, détruisant sur sa route la résidence des archevêques, le palais de Thau. Ce sont les riverains qui conservent les éléments architecturaux et qui les restitueront après-guerre. Restauration complète de la charpente, alors remplacée par une structure moderne, plus légère et ininflammable. La charpente devient le reflet de l'époque. Des éléments préfabriqués en béton armé sont alors associés à des clavettes en chêne. Une idée que nous avons entendue tout récemment lorsqu'il s'agissait de reconstruire la charpente de Notre-Dame de Paris.

Il n'y a plus que deux cloches aujourd'hui à Reims dans les tours, Marie, 7 tonnes 5, et Charlotte, 11 tonnes. Deux bourdons rarement utilisés pour ne pas aggraver les vibrations sur cette charpente fragilisée. La réconciliation franco-allemande est symboliquement officialisée sous les voûtes de la cathédrale en juillet 1962 par De Gaulle et le chancelier Adenauer. Et notons aussi, puisque nous sommes au rayon des anniversaires, que le pape Jean-Paul II s'est rendu à Reims en septembre 1996 pour célébrer le 1500e anniversaire du baptême de Clovis. Comme quoi la cathédrale de Reims est restée au fil des époques, au fil des siècles, le symbole de toute une histoire.

0: La voix de Barbara Hendricks qui interprète Hector Berlioz, Herminie, la deuxième cantate composée par le maestro pour le prix de Rome. C'était en juillet 1828. Et puis une autre date importante, c'est la date du 6 mai. Et on va en parler maintenant avec Anne-Valérie, évidemment.
1: 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Il est 8 heures.
0: Oui, le 6 mai 1915, très précisément, et nous allons prendre la direction de Bayonne avec vous, Anne-Valérie.
2: C'est la naissance de Georges Perle à Bayonne, dans le New Jersey, de parents juifs russes.
0: Ah, c'est pas le jambon de Bayonne, je me disais
2: ça
0: bien.
2: S'exporte, ça s'exporte encore. Il décède le 23 janvier 2009, compositeur et théoricien de la musique américaine. Comme compositeur, sa musique a été dans une large mesure atonale, utilisant la technique dodécaphonique de la deuxième école de Vienne. Le style sérial et atonal, donc, était le sujet principal de ses écrits théoriques. Son livre, écrit en 1962, Serial Composition and Atonality, An Introduction to the Music of Schoenberg, Berg and Webern,
0: yes,
2: est un texte de référence pour la théorie de la musique classique du XXe siècle. En 1986, il reçut comme récompense le prix Pulitzer de la musique pour Wind Quintet No. 4. En 1989, il devint compositeur en résidence au San Francisco Symphony pour 3 ans. Et pendant ce temps, il publia son 4e livre, The Listening Composer. Il meurt à l'âge de 93 ans, chez lui, à New York, en janvier 2009. Il fut marié à la sculptrice Laura Slob de 1940 à 1952. Sa seconde femme, Barbara Phillips, mourut en 1978. Et il épousa Shirley Xenia Gabis en 1982.
0: Voilà un étonnant parcours personnel et musical. Évidemment, c'est celui qui nous intéresse le plus. Ce 6 mai 1915, naissance de Georges Perle. Merci beaucoup, Anne-Valérie.
2: Merci à vous, Laurent.
0: Et alors, on va écouter ensemble le Quatuor à cordes numéro 5, la version de 1960, que j'entends déjà arriver dans mes oreilles. C'est l'enregistrement original que nous écoutons, composé par Georges Perle.

bon, c'est vrai, ça gratouille un peu, mais ça sort de la discothèque d'Aix-en-Côte. On a cette chance de pouvoir encore avoir quelques vinyles que l'on numérise pour vous. C'était le cas de ce quatuor à cornes numéro 5, qui date de 1960, qui sera révisé un peu plus tard, en 1967, composé par Georges Perle.

Bon, j'espère que vous n'aviez pas trop le mal de mer avec la fille qui aimait un marin. C'est le sous-titre de cette, en français, de cet opéra comique en deux actes. La musique a été composée par Arthur Sullivan et le livret par William S. Gilbert. Je crois que c'est la deuxième ou troisième fois qu'ils collaborent ensemble. C'est d'ailleurs cette pièce d'opéra qui trouvera une renommée internationale pour Arthur Sullivan, qui sera présent lors de sa première représentation à l'Opéra Comique le 25 mai 1878. Il est 8h20, passé de quelques secondes, restez bien à l'écoute d'Accent 4 chaque matin. À 8h30, puisqu'on parle d'opéra, il ne faut pas manquer la grande saga de Bernard Cribier, qui continue de faire des recherches, de découvrir des pépites incroyables. L'histoire d'une vie consacrée à Johann Sutherland, c'est dans 10 minutes, à ne pas manquer un nouvel épisode.

Chers amis, ça c'est une vraie curiosité dans le répertoire de Brahms, les cinq pièces en style populaire que Robert Schumann composera en 1849. C'est un recueil de cinq courtes pièces pour violoncelle et piano. D'ailleurs, il s'agit, je vous le disais, et là est la curiosité, de la seule œuvre publiée de Robert Schumann conçue explicitement pour violoncelle et piano. Voilà pour la petite histoire qui se cache derrière ce moment musical.

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0: C'est le 30e opéra de Christoph Willibald Gluck, dont on vient d'entendre un extrait, Orphée et Eurydice, dans votre Tempo Matin. Et puisqu'on parle d'opéra, nous allons nous plonger dans une carrière incroyable que nous raconte Bernard Cribier.
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2: Bonjour, c'est Bernard Cribier, je vous convie à une nouvelle saison de l'Histoire d'une vie, consacrée cette année à John Sutherland. Je devrais dire Dame John Sutherland, Commander of the Order of the British Empire, puisqu'elle a été anoblie par la reine Elisabeth. Sutherland, c'est un monstre sacré, une des figures majeures de l'opéra au XXe siècle. On fête cette année 2026 son centenaire, ce sera donc un grand événement qui sera marqué par une journée spéciale. Mais d'ici là, place au feuilleton, l'histoire de la vie de Dame Joan. Anoblie certainement, mais son surnom le plus remarquable dans le milieu de l'opéra, c'est la Stupenda. Il y a la Divina, c'est Maria Callas. Il y a la Superba, c'est Montserrat Caballé. Et il y a la Stupenda, c'est-à-dire la Stupéfiante. C'est sa folle virtuosité qui a valu ce surnom à John Sutherland. Un soir de 1959 au Covent Garden de Londres, une star est née.

0: stupéfiant. Le public du Covent Garden de Londres découvrait Lucia di Lammermoor de Donizetti avec une jeune chanteuse connue des Londoniens, mais loin d'être une star. Quand on parle de Lucia di Lammermoor dans les années 50, il y avait évidemment Callas et des sopranos plus légers de la première moitié du XXe siècle. Avec la Stupenda, on est dans une autre dimension. Rien à voir avec Callas, qui est génial, mais elle, elle est très différente. Rien à voir avec les Rossignols et autres sopranos légers. Avec Sutherland, on découvre Lucia comme on ne l'avait jamais entendue. Trille, vocalise, maîtrise absolue de la voix et puissance. Certes, Callas avait ça, mais ça n'a duré que très peu de temps. Chez Sutherland, il y a tout ce chant de haute école, avec une puissance très inhabituelle pour une voix aussi virtuose. Et comme vous l'avez deviné, cette soirée a propulsé Sutherland au firmament de l'opéra. Ce miracle vocal, c'est celui d'un destin hors du commun que je vous propose de découvrir en suivant notre feuilleton L'histoire d'une vie, saison 4, la vie de Joan Sutherland.
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œuvre magistrale de Mendelssohn intitulée Elias, et c'est vrai que l'on ressent très fortement les inspirations de Jean-Sébastien Bach ou encore de Handel dans cette œuvre. Quasiment 9h-10, c'est le moment de découvrir le coup de cœur de Michael Reibel, c'est notre nouveauté. À tout de suite.

0: 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L'organiste titulaire de la basilique cathédrale Saint-Denis interprétera des œuvres de Léon Bellman, Marie-Joseph Herb, Robert Fuchs, Franz Schmidt, Anton Heiler et Pierre Pincemaille. Un événement à entrée libre avec plateau.
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3: Un moment joyeux aujourd'hui dans la découverte nouveauté de Michael Reibel. Il n'est pas impossible que nous évoquions Emmanuel Chabrier.
4: On se retrouve pour la nouveauté du disque. Le chef John Wilson et la Symphonia of London mettent à l'honneur la musique française de la fin du 19e siècle. Depuis sa renaissance, en 2018, l'orchestre s'est imposé sur la scène internationale, notamment au BBC Proms. Ce programme rend hommage à l'art orchestral français, marqué par une grande richesse de couleurs et un sens aigu de la narration à travers des œuvres de Claude Debussy, Maurice Ravel ou encore Camille Saint-Saëns. On écoute La joyeuse marche d'Emmanuel Chabrier pour le label Chandos.
3: Merci Michael, disponible aussi évidemment en podcast sur accent4.com.

La marche joyeuse, Emmanuel Chabrier, pour vous mettre de bonne humeur à l'écoute de votre tempo matin. Et dans 5 minutes, nous serons à l'écoute de vos préférences musicales, puisque chaque jour, du lundi au jeudi, de 9h à 10h, c'est vous qui faites le programme.

0: Excellente journée à tous. Merci de votre fidélité. Le concerto pour deux violons, BWV 1043 en ré mineur, la troisième partie, était à l'instant interprétée par le Freiburger Baroque Orchestra et c'était Bach, évidemment.
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2: Il est 9h.
0: C'est Beethoven qui arrive, figurez-vous, et c'est la demande de Julie. Julie est la première à arriver dans la playlist des auditeurs avec, c'est vrai, une œuvre tout à fait particulière, Egmont, cet opéra romantique de Beethoven, écrit sur un livre de Goethe. Alors, c'est dommage, mais c'est comme ça, c'est une œuvre relativement peu jouée, mais tout de même très expressive. Alors, il y a des thèmes dramatiques et héroïques, évidemment. Je vous propose d'écouter probablement l'extrait d'Egmont le plus célèbre de cet opus 84. Comme c'est souvent le cas, voici l'ouverture. Et merci Julie.

Monsieur Beethoven a composé Egmont, opéra romantique sur le livret de Goethe. On vient d'entendre l'ouverture de cet opus 84 interprété par l'Orchestre Philharmonique de Berlin sous la direction de, bien sûr, Herbert von Karajan. Ah, je sens qu'on a quelque chose d'important à vous dire. Oui, mais pas tout de suite. Non, pas tout de suite. D'abord, on continue la playlist des auditeurs. Oui, on aime bien, comme ça, un peu de suspense, vous faire des surprises à l'écoute de Tempo Matin. Voici Philippe. Philippe a demandé une œuvre de Camille Saint-Saëns. Oui, j'étais pas sûr. Camille Saint-Saëns, Le Rouet d'Omphale, opus 31, célèbre poème symphonique de Camille Saint-Saëns que nous écoutons avec bonheur.

On ne peut pas se tromper, il n'y a qu'un seul mouvement, le Rouet d'Omphale, Camille Saint-Saëns, qui a composé ce poème symphonique en la majeure 1869 pour cette composition. À suivre, un très joli concerto pour violoncelle et orchestre signé Haydn, et puis il y aura encore Robert Schumann avec la grande Martha Argerich avant 10h.

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3: Marcel est à Colmar et Marcel participe pour la première fois à la playlist des auditeurs. Il nous a appelé au 03 88 75 12 03 pour écouter le concerto pour violoncelle et orchestre numéro 1 que nous allons écouter en ut majeur. Voici le troisième mouvement.

serait pas un tube, ça? Ce serait pas un tube de Joseph Haydn, le concerto pour violoncelle et orchestre numéro 1, la troisième partie. En ut majeur, c'est évidemment un grand succès de la musique classique. On poursuit avec Marie. Marie habite Strasbourg, elle adore le piano et elle voue une passion incommensurable pour Martha Argerich. Comme je vous comprends, chère Marie, on a choisi pour vous alors le concerto pour piano en la mineur, opus 64, et ce très joli premier mouvement, c'est Martha Argerich qui joue.

Concerto pour piano en la mineur opus 54, le premier mouvement Robert Schumann interprété par Martha Argerich. C'est terminé pour aujourd'hui, on n'a pas d'autres demandes. Bah écoutez, vous pouvez toujours continuer à nous envoyer des mails pour demain du coup. contact@accent4.com pour faire toutes vos demandes. Ou alors là, tout de suite par téléphone au 03 88 75 12 03.

le fils du grand Richard Wagner. Le fils s'appelle Siegfried Wagner. On vient d'entendre Der Kobold, l'opus 3, l'acte 3 et le prélude vous a probablement enchanté. Restez avec nous à suivre l'histoire d'une très jolie cathédrale française.

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4: Direction la ville de Reims ce matin pour cette belle histoire racontée par Victor Emmanuel Huss. Restez bien à l'écoute, c'est passionnant jusqu'au bout. Bonjour Victor Emmanuel.
5: Bonjour Laurent, bonjour à tous. Oui, tout à fait, vous le disiez, place ce matin à la cathédrale de Reims. Comme souvent, pour bâtir ces immenses lieux sacrés, il faut plusieurs décennies, et si par malheur un incendie se déclare, il faut recommencer de zéro. C'est ce qui est arrivé le 6 mai 1211, on a donc retenu cette date pour la pose symbolique de la première pierre de l'édifice que nous connaissons encore aujourd'hui. Notre-Dame de Reims, l'une des réalisations majeures de l'art gothique en France, avec ses 2303 statues, c'est une cathédrale qui est devenue un haut lieu de tourisme champenois, avec au moins 1 500 000 visiteurs chaque année. Et qui dit Reims, dit sacre des rois de France, bien sûr. Clovis et son baptême durant la nuit de Noël en 499. Clovis est baptisé par Saint Rémy, évêque de Reims. Et depuis, la cathédrale actuelle a vu 3 Henri, 2 François, 6 Charles, les 6 Philippe et les Louis, bien sûr, de Louis VII, le jeune, à Louis XVI.

Bien que Reims soit devenu au fil des siècles le symbole du pouvoir royal, puisque les rois s'y sont fait sacrer, les troubles de la Révolution française n'ont pas atteint l'ampleur que l'on a pu constater ailleurs, comme à Chartres, où la structure même de la cathédrale s'est trouvée menacée. Certaines statues sont cassées, pensons aussi à Notre-Dame de Paris. Toutes les cathédrales de France ont subi ces pillages. Certains portails à Reims sont arrachés, le sceptre et la main de justice sont eux brûlés. Notre-Dame de Reims est transformée à la Révolution en magasin à fourrage et le projet de la raser est rapidement abandonné, ce qui n'était pas tout à fait le cas à Strasbourg. En 1860, Viollet-le-Duc dirige les travaux de restauration de la cathédrale. Et en septembre 1914, juste avant l'entrée dans la ville des troupes allemandes, 25 obus touchent la Grande Dame. Un échafaudage resté en place sur la tour nord prend feu vers 15h ce 19 septembre 1914. L'incendie est relayé par les bottes de paille entreposées dans la nef, alors transformée en hôpital, faisant éclater pierres et statues, exploser les vitraux de la grande rose centrale et effondrer la charpente de bois. Le plomb de la toiture fond et se déverse par les gargouilles, détruisant sur sa route la résidence des archevêques, le palais de Thaux. Ce sont les riverains qui conservent les éléments architecturaux et qui les restitueront après-guerre. Restauration complète de la charpente, alors remplacée par une structure moderne, plus légère et ininflammable. La charpente devient le reflet de l'époque. Des éléments préfabriqués en béton armé sont alors associés à des clavettes en chêne. Une idée que nous avons entendue tout récemment lorsqu'il s'agissait de reconstruire la charpente de Notre-Dame de Paris.

Il n'y a plus que deux cloches aujourd'hui à Reims dans les tours, Marie, 7 tonnes 5, et Charlotte, 11 tonnes. Deux bourdons rarement utilisés pour ne pas aggraver les vibrations sur cette charpente fragilisée. La réconciliation franco-allemande est symboliquement officialisée sous les voûtes de la cathédrale en juillet 1962 par De Gaulle et le chancelier Adenauer. Et notons aussi, puisque nous sommes au rayon des anniversaires, que le pape Jean-Paul II s'est rendu à Reims en septembre 1996 pour célébrer le 1500e anniversaire du baptême de Clovis. Comme quoi la cathédrale de Reims est restée au fil des époques, au fil des siècles, le symbole de toute une

0: L'équipe de Tempo Matin vous souhaite une belle journée de mercredi. On se donne rendez-vous demain, hein, entre 6h et 10h. Il y aura des surprises, sans aucun doute, pour demain. Et tout de suite, nous allons travailler avec les chansons françaises de Mathieu Duluc. À demain, portez-vous bien.
1: 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Il est 10h.
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11: Bonjour et bienvenue dans C'est si bon, votre émission consacrée à toutes les chansons françaises, aujourd'hui sur le thème du travail. Cette thématique s'étend de la révolution industrielle aux préoccupations contemporaines, en passant par les luttes sociales et les inégalités. En ce sens, la chanson française sert de miroir aux réalités sociales et de moyen d'expression pour les préoccupations populaires. J'ai sélectionné pour vous 12 chansons composées entre 1873 et 2024. La France du travail s'est bien évidemment métamorphosée en 150 ans. En 1873, Victor Schœlcher n'a aboli l'esclavage que depuis 25 ans et les enfants peuvent descendre au fond de la mine à compter de leurs 12 ans. Pour une durée de travail limitée à 6 heures, puis 12 heures à compter de l'obtention du certificat d'études. Les enfants ouvriers doivent en effet fréquenter l'école 2 heures par jour jusqu'à avoir un certificat d'instruction élémentaire. Au fur et à mesure que les conditions de travail s'améliorent, le travail, d'abord perçu comme une contrainte, a été réhabilité comme moyen d'accomplissement personnel et social. Dans la réflexion philosophique, le travail est au XIXe siècle une question d'aliénation et d'émancipation. Au XXe siècle, on explore le sens du travail. Et au XXIe siècle, les philosophes se concentrent sur le travail à l'ère de l'automatisation et sur la quête du bien-être. Nous débuterons cette balade musicale par « Ouvrier prend la machine », chanson qui était populaire dans le mouvement ouvrier français anarchiste de la fin du XIXe siècle, en particulier parmi les partisans de l'Association internationale des travailleurs qui l'entonnaient lors de leur rassemblement. Elle fait suite à l'écrasement de la Commune. Les paroles sont de Charles Keller, dit Jacques Turbin, et la musique de James Guillaume, dit Z, ou Jacques Glady. Le titre de cet hymne de la classe ouvrière varie fortement. Il est publié à Paris dans l'Almanach du Peuple pour 1874 sous le titre « Le droit des travailleurs ». En Suisse, on l'appelait « La Jurassienne ». En France, la chanson fut publiée une seconde fois dans « Le Prolétaire » le 15 juillet 1883 sous le nom de « La Marseillaise des travailleurs ». Elle est également connue sous le titre « L'Alsacienne ». La version que vous allez entendre est issue d'un album introuvable dans lequel l'acteur Gérard Philippe lit des textes du Manifeste du Parti communiste et du Capital de Karl Marx. L'interprète est inconnue.

Francis Lemarque est né à Paris le 25 novembre 1917 sous le nom de Nathan Korb. Ses parents, immigrés juifs, ont fui les pogroms de l'Europe de l'Est quelques années auparavant. Sur les conseils de Louis Aragon, Francis Lemarque et son grand frère Maurice créent un duo, les frères Marque. À l'époque du Front Populaire, tout en continuant à travailler en usine, ils chantent dans des fêtes ouvrières et dans tous les lieux où les ouvriers sont en lutte. Ils rencontrent ainsi Jacques Prévert et Joseph Cosma, qui fut un temps leur pianiste. Lorsque la guerre éclate, Francis Lemarque est d'abord mobilisé en tant que lieutenant-guitariste au sein de l'armée, avant de réussir à passer en 1940 en zone libre et de trouver refuge à Marseille. En 1943, sa mère est déportée à Drancy, puis Auschwitz, où elle meurt assassinée. Francis Lemarque décide d'entrer dans la résistance. De retour à Paris, à la Libération, il évolue dans un Paris en pleine effervescence artistique. Il compose et a pour premier interprète Jean Sablon. Il rencontre en 1948 Yves Montand, dont il est impressionné par le talent. Il se met alors à écrire frénétiquement pour lui. Désormais auteur reconnu, Francis Lemarque entreprend de nombreuses tournées dans les pays du bloc communiste. En 1954, il visite la Chine et l'URSS, en 1955 la Pologne et en 1958 la Corée du Nord. Il y interprète Les Ouvriers, chanson composée en 1950 qui rend hommage à leur labeur quotidien et à leur contribution essentielle à la société.

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On ne chante pas que sur le travail, on chante aussi en travaillant. Siffler en travaillant est une chanson emblématique de Blanche-Neige et les Sept Nains, produite par Walt Disney et sortie en 1937. Dans le film, Blanche-Neige décide de nettoyer la maison et son contenu après avoir découvert le chalet des Sept Nains, pensant que ses habitants seraient assez reconnaissants pour la laisser rester. Les animaux de la forêt l'aident pendant qu'elle chante. Cette chanson est composée par Frank Churchill et Larry Morey. Elle est interprétée en France par Lucie Dolène. Elle encourage à transformer une tâche fastidieuse en un moment agréable grâce à la musique et à la bonne humeur. Alors oui, une interprétation plus contemporaine du film peut engendrer un certain malaise. Blanche-Neige est une cruche qui squatte chez des mineurs et ne doit son maintien dans les lieux qu'à son excellente tarte aux prunes. Elle fait le ménage chez de vieux messieurs, tous amoureux d'elle, qu'elle doit embrasser tour à tour. C'est peut-être ça aussi, la magie de Disney.

Une chanson, c'est parfois un engagement. C'est le cas des Mains d'Or. Avant d'être chanteur, Bernard Lavilliers a commencé comme ouvrier. Il n'a jamais oublié ses années d'apprenti à Saint-Étienne. Au début des années 2000, les usines ferment les unes après les autres. Bernard Lavilliers écrit donc d'un trait un texte qui rend hommage aux ouvriers confrontés au licenciement. Quand on lit sur le papier les mots du refrain « Travailler encore », on pourrait les dire dans un soupir, une fatigue, mais Bernard Lavilliers en fait une demande, un espoir, une question de dignité. Son engagement en chanson date de 1976 avec Fench Valley sur l'album Les Barbares. Il donnera en 1991 à Ucange un concert à l'usine au pied d'un haut fourneau menacé de fermeture. Il chantera également aux côtés des infirmières en grève cette même année ou aux côtés des employés de Bata en 2001. Il chantera Les Mains d'Or sur les piquets de grève à Florange en 2012 lors des mouvements contre la fermeture des hauts fourneaux. La chanson Les Mains d'Or est parue en 2001 dans Arrêt sur image. C'est le 16e album de Bernard Lavilliers.

autre ode au travail, Ma petite entreprise, chanson d'Alain Mashung, sortie en 1994 sur l'album Chatterton. Ma petite entreprise connaît pas la crise. C'est sur ce constat plutôt optimiste que démarre le titre signé Jean Fauque. Le texte est construit sur le lexique de l'économie. On parle d'import, export, d'expertise, de reprise, d'embauche. C'est une chanson qui raconte et qui rencontre son époque, puisqu'en 1994, l'économie mondiale est plutôt au beau fixe et s'apprête à vivre une frénésie des investisseurs. Elle explore les bienfaits du monde de l'entreprise et montre ce désir décomplexé de faire de l'argent. Une autre interprétation, plus subtile, et évoquée par le clip réalisé par Jean-Baptiste Mondino, voudrait qu'en réalité, Mashung évoque son pénis. Je ne m'étendrai pas sur l'objet, nous y consacrerons, si vous le souhaitez, un autre numéro de C'est si bon, mais ce dont je suis persuadé, c'est que si vous ne connaissiez pas cette analyse, vous n'écouterez plus jamais cette chanson de la même façon.

partir des années 70, le chômage de masse devient une donnée essentielle de l'économie des sociétés occidentales. La fin de la prospérité des Trente Glorieuses, l'essor de la robotisation et de l'informatisation qui réduisent les besoins en main-d'œuvre, les débuts d'une mondialisation de plus en plus compétitive et enfin les chocs des crises pétrolières a entraîné des licenciements massifs dans les grands bassins industriels du textile, du charbon et de l'acier, puis, par contre-coup, a touché tous les secteurs de l'économie. Plafonné à 100 000 personnes pendant les années 60, le taux de chômage s'envole et devient le principal sujet de préoccupation pendant les années 70-80. 1 million de chômeurs en 1975, 2 millions en 1982, 3 millions en 1998. En 1978, Eddie Mitchell, sur une musique de Pierre Papadiamandis, compose une chanson qui raconte la dégringolade d'un de ses cadres supérieurs soudainement licencié par son entreprise. Comme souvent, dans les chansons d'Eddie Mitchell, cela prend la forme d'une ballade qui raconte un moment précis de la vie d'un personnage. Ici, c'est la soirée et l'errance d'un cadre supérieur bien installé dans son entreprise qui vient d'apprendre sa brutale mise à la porte après le rachat de sa société par une multinationale.

Les chômeurs sont des feignants, des assistés qui abusent et détournent les allocations payées avec nos sous. C'est pour répondre à cette diatribe ultralibérale, très en vogue à compter des années 90, que le groupe Les Escrocs sorte la chanson Acédique, issue de l'album Faites-vous des amis en 1994. Sur un air de bossa nova, ils vilipendent avec humour ceux qui accusent les chômeurs d'être des privilégiés. Le groupe est composé par Didier Morel, Hervé Coury et Éric Toulis, compositeur de la chanson.

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Antoine Lomé de la Motte, sieur de Cadillac. Usuellement appelé Antoine de la Motte Cadillac, est un aventurier français, explorateur de l'Amérique du Nord, né le 5 mars 1658 à Saint-Nicolas-de-la-Grave, près de Toulouse, et mort le 16 octobre 1730 à Castelsarrasin. Il a exploré des régions de la Nouvelle-France, comprises entre l'Est du Canada, la Louisiane et le Golfe du Mexique. Il est surtout connu comme fondateur de la ville de Détroit. En 1902, on a donné son nom, Cadillac, à une marque de voiture américaine à l'occasion des commémorations du bicentenaire de la fondation de la ville de Détroit dans l'État du Michigan. Johnny Hallyday commande à Étienne Rodagil un album à la fin des années 80. Il veut chanter les États-Unis et le rock'n'roll. Ce génie, qu'était Étienne Rodagil, écrit alors Cadillac en 1989, chanson qui ouvre l'album éponyme. Mêlant fiction et réalité, il évoque le destin d'Antoine de la Motte Cadillac. On peut lire sur la pochette intérieure de l'album « Cadillac est parti un jour du sud de la France, les mains dans les poches et un chagrin d'amour dans le cœur. C'était au XVIIe siècle, quand on pouvait encore marcher vers l'ouest. Cadillac a fondé Détroit, la capitale des moteurs et du rock'n'roll. Ce n'est pas un hasard, c'est le destin. Des voitures portent son nom et les limousines s'appellent limousines. » Parce que c'était le nom de la langue qu'il parlait. Comme toujours avec Rodagil, on ne sait pas si l'interprète de la chanson a compris le sens du texte.

Le rêve américain, pays de tous les possibles, de l'initiative et du travail récompensé, est également abordé par Jean-Jacques Goldman dans « Là-bas ». Sorti en 1987 sur le double album entre gris clair et gris foncé, « Là-bas » est une chanson représentée sous une forme de dialogue. Elle parle du besoin d'évasion et du dilemme entre l'espoir d'un meilleur ailleurs et la perte des siens. Lui rêve d'une vie plus fructueuse, elle propose la stabilité, l'enracinement. Ce n'est pas la seule chanson de l'album dans lequel Goldman aborde le thème du travail, puisqu'il comporte également le titre « Il changeait la vie ». La chanson rappelle que chaque petite action compte, qu'il s'agisse d'enseigner, de soigner ou simplement de tendre la main à quelqu'un dans le besoin. L'immense succès de la chanson « Là-bas » repose sur ses paroles touchantes, sur sa douce mélodie, mais aussi et surtout sur le duo éblouissant formé par Jean-Jacques Goldman et Sirima. Un duo qui est le fruit d'une rencontre improbable entre un géant de la chanson française et une toute jeune Britannique d'origine sri-lankaise, alors chanteuse dans le métro parisien. Fort de son duo musical avec Jean-Jacques Goldman, Sirima connaît un succès retentissant. Elle sortira un album 2 ans plus tard. Mais son mari, lui aussi musicien, nourrit une jalousie maladive vis-à-vis du succès et de la prometteuse carrière de sa femme. Le drame terrible se produit le 7 décembre 1989. Il l'assassine de plusieurs coups de couteau de cuisine. Le cœur blessé, meurtri, Jean-Jacques Goldman décide de ne plus interpréter seul ce titre.

0: En 2024, dans le triptyque Lueur Céleste, MC Solar déborde d'allitération, de litotes et autres procédés littéraires qui donnent toute leur musicalité aux mots. Big Data est un petit cours d'histoire où l'auteur cite pêle-mêle la Gestapo et Félix Potin, McCarthy et le Pacte de Varsovie, le Printemps de Prague et Kennedy, Mandela, Gandhi et Woodstock, avant de faire rimer Big Data avec Selakata. La chanson est une réflexion profonde sur l'impact des nouvelles technologies, en particulier le phénomène du Big Data sur la société moderne. Big Data aborde la question de la collecte massive de données personnelles, un phénomène omniprésent dans notre époque numérique. MC Solar y décrit un monde où l'individu devient une simple donnée dans un système global d'information. À travers des métaphores et des jeux de mots, il évoque la manière dont les individus sont observés, manipulés et parfois privés de leur liberté sans qu'ils en aient conscience. Il parle de l'illusion de la liberté dans une société où tout est enregistré et analysé. Il évoque également la situation d'une caissière d'un supermarché en bas de chez lui et l'arrivée des caisses automatiques. Pendant des semaines, elle expliquait, avec le sourire aux clients, qu'ils pouvaient le faire eux-mêmes, en leur faisant une démonstration de l'appareil miracle, avant que quelques jours plus tard, elle ne disparaisse du supermarché, laissant les machines triomphantes régner sur le paiement des marchandises.
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Pour Henri Salvador, le travail, c'est la santé. En 2022, sous le titre « Santé », Stromae nous rappelle que le mot « travail » proviendrait du latin « trépalium », à savoir un instrument de torture à trois pieds. Sorti en 2022, « Santé » est un morceau à la fois festif et profond, qui aborde des thématiques sociales, économiques et humaines liées au travail, à la santé et au sacrifice de la vie quotidienne. Contrairement à ce qu'on pourrait attendre d'un titre comme « Santé », la chanson ne célèbre pas simplement le bien-être physique, mais s'inscrit plutôt dans une critique sociale sur les conditions de la vie des travailleurs et la manière dont la société valorise ou ne valorise pas certaines professions. Le tout est enveloppé dans un ton paradoxalement joyeux et dansant, caractéristique du style de Stromae.

Ainsi s'achève cette émission consacrée au travail dans la chanson française. D'autres titres auraient bien entendu leur place. On aurait pu écouter le blues du businessman de Claude Dubois dans Starmania, la chanson des vieux métiers d'Yves Montand, Travail, famille, patrie de Zebda ou le poinçonneur des lilas de Serge Gainsbourg. Mais encore une fois, je n'ai qu'une heure à ma disposition et libre à vous de compléter la sélection. Pour nous quitter, place à l'oisiveté. Sympathique est une chanson française du groupe américain Pink Martini, inspirée d'un court poème de Guillaume Apollinaire qui figure sur leur album éponyme publié en 1997 et interprété par la chanteuse du groupe Gina Forbes. Elle est sortie en 1999 comme premier single de l'album. Le bref poème d'Apollinaire s'intitule « Hôtel ». Il a été publié en 1952 dans le recueil posthume de poèmes inédits « Le guetteur mélancolique » et était écrit en 1913. « Ma chambre a la forme d'une cage, le soleil passe son bras par la fenêtre, mais moi qui veux fumer pour faire mirage, j'allume feu du jour ma cigarette, je ne veux pas travailler, je veux fumer. » Le groupe américain pensait que le poème faisait partie du domaine public. Or, ce n'était pas le cas, mais les ayants droit ont salué la chanson et n'ont demandé aucune compensation. Nous nous quitterons donc sur ce titre. C'était C'est Simon. Il ne me reste qu'à vous dire au revoir et à bientôt.

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Cette semaine, donc, Mélie Mélomane sera résolument tango, sans pour autant être strictement argentin. Ce sont les folies lyriques proposées par Jérôme Pilmont et Domendo qui nous ont donné envie de ce petit parcours dans le vaste monde du tango. En effet, le spectacle qui ouvre ces folies latinas est au Bolver, proposé par le baryton Armando Noguera et la chorégraphe Anne Lopez, deux artistes avec lesquels nous avons pu nous entretenir et que vous pourrez entendre ou que vous pouvez entendre sur notre antenne les 27 et 28 juin dans l'Auberge Espagnole. Si vous avez raté le direct, eh bien vous pouvez les retrouver dans les podcasts. Nous mettrons bien entendu les liens sur la page de l'émission sur le site de la radio, comme d'habitude. Petit voyage donc sur les traces du tango, avec différents compositeurs qui, sans forcément être eux-mêmes argentins ni même spécialistes du tango, ont été séduits par celui-ci pour lui laisser glisser quelques pas dans leur œuvre. Nous avons commencé avec Darius Milhaud et son tango des Fratellini, composé en 1919. Les Fratellini étant une troupe de cirque célèbre à l'époque. C'était Jean-Joël Barbier qui interprétait ce tango. Un tango en quelque sorte parisien, au lendemain de la Première Guerre mondiale, le tango étant arrivé à Paris à la veille de celle-ci au cours des années 1910. Un autre compositeur qui marqua profondément la musique de cette époque s'intéressera lui aussi au tango, Igor Stravinsky. Tout de suite, son tango, composé un peu plus tard, dans les années 1940, pour le piano, et puis rapidement orchestré.

ce tango de 1940 n'était pas la première tentative de Stravinsky pour apprivoiser cette musique venue d'Argentine. Il avait en effet déjà introduit un tango dans son Histoire du soldat dès 1917. Tout de suite un extrait de la suite tiré de cette musique de l'Histoire du soldat avec les trois danses qui y figuraient, tango, valse et ragtime.

vaste suite de l'histoire du soldat d'Igor Stravinsky, avec donc tango, valse et ragtime, les petites danses, était interprétée par le chef Némé Yervi. Et quant au tango de 1940 dans sa version orchestrale, eh bien c'était le Budapest Festival Orchestra dirigé par Ivan Fischer, un enregistrement qui date de 2010. Autre musicien de ce temps, les débuts du XXe siècle, donc autour de la Première Guerre mondiale, avec Erik Satie, qui fut un temps le père musical du groupe des Six, qui comptait parmi ses membres Darius Milhaud, avec lequel nous avons ouvert cette émission.

Le tango de Eric Satie, extrait d'une série de pièces qui s'appelle Sport et divertissement. Et Satie avait le don des titres originaux. Et c'était la pianiste Anne Kefelec qui l'interprétait. Les chercheurs ont bien du mal à attribuer une origine précise au tango, sans doute parce qu'il est, dès ses origines dans les faubourgs de Buenos Aires et de Montevideo, né du métissage de bien des cultures. Sans doute une partie de ses origines peut-elle être trouvée du côté de l'Espagne. L'Espagne où Isaac Albéniz, grand compositeur espagnol, lui rendit un hommage qui est antérieur à la découverte du tango argentin à Paris par les classes populaires et comme musique de danse. Un tango d'Isaac Albéniz qui date en effet de 1890. Tout de suite, le tango donc d'Albéniz avec une grande dame spécialiste de cette musique, Alicia de la Rocha.

Après ce célèbre tango d'Albéniz par Alicia de la Rocha, une approche bien plus légère du tango, qui entraîne même peut-être l'esprit, celle d'un spécialiste du genre, la musique légère, Leroy Anderson, ou Leroy Anderson, puisque c'est un compositeur américain. Et tout de suite, son Blue Tango, un de ses tubes, qui date de 1951.

Blue Tango, Leroy Anderson. Alors, d'autres compositeurs seront plus séduits par le côté drame social que l'on peut rencontrer au cœur de nombre de tangos, en n'oubliant pas que le tango, cela ne fait pas que se danser, cela se chante aussi. Ainsi, Kurt Weill, le compositeur de l'opéra de Katsu, de Mahagoni et d'autres pièce assez célèbre et qui connut quelques problèmes avec l'Allemagne d'avant-guerre et qui du coup partit aux États-Unis. Donc Kurt Weill avec un tango intitulé Youkali qu'il introduit dans la musique de scène de Marie Galante, une pièce créée à Paris en 1934. Une pièce de Jacques Deval tirée de son propre roman, roman qui fit aussi l'objet d'une adaptation par le cinéma hollywoodien la même année, 1934, avec Spencer Tracy dans le rôle principal et puis une mise en scène de Monsieur Henry King. Allez, tout de suite, Kurt Weill, Youkali avec Ute Lampa.

Kurt Weill, Yooka-Lee, donc extrait de la musique de scène de Marie Galante. C'était donc Ute Lemper qui chantait, et l'orchestre de la Ria Sinfonietta de Berlin était dirigé par John Mauseri. Autre tango allemand, instrumental cette fois, avec celui composé par Peter Kieswetter, un compositeur assez peu connu qui est décédé en 2012. Un tango qui se présente sous la forme d'un trio pour piano, violon et violoncelle. A noter que si les cordes sont russes dans cette interprétation, à savoir Guidon Kremer au violon et Misha Maïski au violoncelle, la pianiste, elle, est bien originaire d'Argentine, puisque c'est Martha Argerich, native de Buenos Aires.

Le tango a su voyager bien loin et s'est même imposé dans l'Europe du Nord, où il a su s'adapter pour devenir une musique nationale. C'est le cas en Finlande. Exemple de ce triomphe du tango finlandais, avec une composition d'un tanguero finnois de renom, Unto Mononen. Nous vous proposons, chanté par Madame Tamara Lund, son Lapin Tango. Alors attention, Lapin Tango, ça ne veut pas dire le tango du lapin, mais tango lapon.

C'était donc un tango lapon chanté par Tamara Lund, une composition d'Unto Mononen, compositeur finlandais spécialiste du tango. Alors, d'autres compositeurs finlandais, pas forcément dans le champ de la musique populaire, se sont intéressés au tango. Ainsi, Aulis Salinen, qui est né en 1935, dans une de ses œuvres de chambre, une sonate pour violoncelle et piano, introduit un mouvement qui s'inspire beaucoup, beaucoup, beaucoup du tango. C'est le troisième mouvement, un scherzo, qu'il a intitulé en sous-titre « Casi l'ultimo tango ». Ce sera Arton Horas au violoncelle et Ralph Cottoni au piano qui nous l'interpréteront.

encore plus loin que la Finlande pour le tango, après ce tango, ce mouvement en forme de tango d'Aulis Salinen. C'est le Japon. Le Japon avec Ryushi Sakamoto, donc, qui est disparu récemment. Ryushi Sakamoto, qui est né en 1952 et qui est disparu au printemps 2023. Un tango, donc, qui fait partie d'une musique pour un film, hein, qui est inspiré en tout cas par un film qui s'appelle Merry Christmas, Mr. Lawrence. Alors, ça ne vous dit rien. Eh bien, le titre en français, c'était Furio. Ça vous dira peut-être plus quelque chose. Hein, un film, donc, on a évoqué récemment la figure de Yoshi Sakamoto, un film dans lequel il jouait lui-même un rôle aux côtés de David Bowie. Eh bien, donc, ce tango, extrait de cette musique For Mr. Lawrence, avec Jørgen van Veen au piano.

Nous arrivons au terme de cette émission. Bientôt, eh bien, tout de suite, revenons aux sources avec Carlos Gardel. Alors, pas avec Volver, mais avec un autre tube de Carlos Gardel qui date de 1935 et qu'il interprétera au cinéma dans le dernier film qu'il tournera, puisque à cette époque-là, bah, Gardel est à la fin de sa vie. Tube du tango qui s'appelle « Por una cabeza ». Et c'est John Williams qui a adapté cet tango pour une version violon et avec l'orchestre.

John Williams qui adapte Carlos Gardel par Una Cabeza avec Isaac Perlman au violon, l'Orchestre symphonique de Pittsburgh, dirigé par le compositeur ou l'adaptateur John Williams. Et puis, bien maintenant, nous allons conclure vraiment cette émission avec celui qui nous la devons, en quelque sorte, avec Armando Noguera qui interprète Volver de Carlos Gardel. C'était en 2017 avec l'orchestre de Montpellier et ça se passait à Orange.

0: C'est sur ce Volver interprété par Armando Nogueira que nous conclurons cette émission. Non sans vous rappeler que vous pourrez donc écouter Armando Nogueira dans Volver au Théâtre d'Eau, dans l'amphithéâtre du Théâtre d'Eau, ce vendredi 30 juin. Et quant à nous, pour ce qui est de Volver, à revenir, eh bien ce sera à la rentrée prochaine. C'était Mélie Mélomane, nous vous souhaitons un bel été et espérons bien vous retrouver à la rentrée.
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Bonjour, bonjour, Yves au micro-micro pour une nouvelle émission de 24 secondes qui ne va pas déroger à la tradition et qui par conséquent va vous rappeler ou vous apprendre que 24 secondes est une émission consacrée à la musique de film, à cet art si particulier qui consiste à illustrer de manière sonore ou musicale les petites images qui bougent depuis un sacré bout de temps quelque part vers la fin du 19e siècle. Ce jour dans 24 secondes, mais nous allons consacrer 30 minutes à peine à un des monuments, peut-être le monument de la musique de film, en l'espèce Ennio Morricone, l'homme a priori aux 362 partitions, excusez du peu, mais il y a des maniaques qui apparemment ont recensé ça. Inutile de dire que nous allons en écouter quelques micro-éléments, mais nous allons les puiser dans un registre bien particulier qui est celui de la carrière américaine d'Ennio Morricone. Bon, comme nul ne l'ignore, il aura commencé dans le cinéma italien, il aura ensuite développé fructueuses collaborations avec les cinéastes français comme Henri Verneuil ou Philippe Labro, et puis bien sûr, comme bien souvent, eh bien, il aura été attiré par les sirènes hollywoodiennes qui n'auront pas manqué de l'utiliser, alors ma foi, avec des partitions qui peut-être ne sont pas à l'aune de quelques chefs-d'œuvre signés Sergio Leone, mais qui, pour certaines, font partie quand même des meilleures de sa filmographie. Alors, je n'ai pas puisé expressément et exhaustivement dans la filmographie. On peut considérer que le premier film américain dont Ennio Morricone aura signé la musique était le Sierra Torride de Don Siegel, tourné en 1970 avec Clint Eastwood dans les rôles principaux, mais plus près de nous, en tout cas plus près dans la carrière d'Ennio Morricone, il y a en 1977 L'Exorciste 2 de John Boorman, et après, eh bien, les collaborations américaines commencent à, non pas se multiplier, mais à être plus conséquentes, même si, et jusqu'à la fin de sa carrière, eh bien, Ennio Morricone naviguera entre son cher pays d'Italie et puis des sirènes sans doute financièrement plus attrayantes. Ça, on peut le comprendre. Et on va commencer cette émission avec un extrait d'une bande originale d'un film tourné en 1982 par John Carpenter. Alors, c'est assez étonnant puisque John Carpenter, un des maîtres de cinéma fantastique et d'horreur, est bien connu pour avoir signé lui-même une bonne part des musiques de ses films, mais en l'espèce pour The Thing, tourné donc en 1982, qui était un remake, si on veut, d'un film d'Howard Hawks qui s'appelait La Chose d'un autre monde, tourné en 1951, eh bien, il aura fait appel au maître. Alors, The Thing, c'est un film d'horreur qui se passe quelque part dans l'Antarctique, où une créature, sans doute d'origine extraterrestre, eh bien, s'infiltre dans une base de recherche, et évidemment, elle va y semer la mort. Quoi d'autre? Dans les rôles principaux, Kurt Russell et Wilford Brimley, alors que des garçons, hein, dans la base en question. Il n'y a que des garçons. Musique, vous l'avez déjà compris, Ennio Morricone. Émission, 24 secondes.

Je vous l'assure, c'est bien une musique d'Ennio Morricone, mais pas la veine que vous connaissez, j'imagine, avec les voix langoureuses, ce genre de choses. Là, c'est la veine noire, mais pas si inhabituelle que cela chez Ennio Morricone pour un extrait de la bande originale de The Thing, un film de John Carpenter tourné en 1982. Alors, ma petite fiche ne le mentionne pas, alors ça, c'est pas bien. Petite fiche, ce n'est pas bien. Les effets spéciaux du film étaient signés de Rob Bottin, qui était un petit génie. Alors, en 1982, je vous rappelle, pour vous qui n'étiez pas nés à cette époque-là, eh bien, il n'y avait pas d'effets spéciaux numériques. C'est surtout Steven Spielberg, avec Jurassic Park, quelques années plus tard, qui les introduira. Donc, on faisait tout, si je puis dire, à la main, c'est-à-dire avec du plastique, du carton, des machins comme ça. Eh bien, je peux vous dire que quand on voyait ça en 1982 dans une salle de cinéma, ça faisait quand même très, très, très peur, les métamorphoses de la chose qui pouvait se métamorphoser en tout et en n'importe quoi. Et je peux vous dire que grâce à Rob Bottin, le n'importe quoi, ça y allait. Le tout, donc, avec une partition finalement très carpenteresque, si je puis me permettre ce néologisme, très carpenteresque, c'est joli, de Ennio Morricone. Ennio Morricone, donc, dans sa veine américaine. Et on va maintenant écouter un extrait de la bande originale d'un film de Brian De Palma, tourné en 1987, qui s'appelle Les Incorruptibles. Et évidemment, Les Incorruptibles, c'est l'adaptation au cinéma du fameux feuilleton, mais je peux pas vous le faire non plus, du fameux feuilleton avec Robert Stack en vedette, le pauvre Robert Stack, qui sera Elliot Ness pour toute sa vie, en fait, tourné, en tout cas diffusé à la télévision américaine entre 1959 et 1963. Le rôle d'Eliot Ness, eh bien, il avait été un instant envisagé pour Mel Gibson, pour William Hurt et même pour Harrison Ford, mais finalement, comme dirait l'autre, ce fut Kevin Costner qui l'obtint, et il était plutôt pas mal, le gars, avec à ses côtés Sean Connery, qui jouait le côté du bon, et Robert De Niro, tout à fait surprenant, dans le rôle d'Al Capone, avec Andy Garcia à ses côtés, et bon, ben, Robert De Niro, dans ses heures, c'est-à-dire avec 15 kilos de plus, le front rasé, comme dans Taxi Driver, et les sous-vêtements achetés chez le même fournisseur qu'Al Capone. Ah bah, il est comme ça, Robert De Niro. C'est un perfectionniste, le gars. On écoute un extrait de la bande originale de ce film, évidemment signé d'Ennio Morricone, Les Incorruptibles dans 24 notes secondes.

Après The Thing, cette fois, toute la munificence, la magnificence d'Ennio Morricone pour un extrait de la bande originale des Incorruptibles, un film de Brian De Palma avec Kevin Costner et Sean Connery dans les rôles principaux. Quel beau costume ils avaient. Voilà un film dont la production était des plus soignées. Le scénario aussi était tout à fait intéressant. Il est vrai qu'il était signé de David Mamet, qui est aussi connu comme un homme de théâtre, un dramaturge, et pas uniquement comme un homme de cinéma, qui avait réussi habilement à condenser en moins de 2 heures eh bien, la saga d'Eliot Ness à la télé entre 59 et 63, comme je l'ai déjà cité. On va rester donc avec Ennio Morricone, bien sûr, on va rester en Amérique, bien sûr, mais on va changer complètement de style et même retourner en arrière, en écoutant un extrait de la bande originale d'un film tourné en 1978 par un extraterrestre, on peut l'appeler comme ça, en l'espèce Terrence Malick, Terrence avec deux R. Terrence Malick qui en 1973 avait réalisé un premier film très très remarqué qui s'appelait Badlands, la balade sauvage tournée dans les Badlands. Et en 1978, il sortit Les Moissons du ciel, un film qui se passe quelque part dans les années 20, près de Chicago, quelque part à la campagne, avec une photographie absolument magnifique, co-signée par deux grands directeurs de la photographie, Nestor Almendros, qui avait notamment travaillé avec Éric Rohmer et François Truffaut, et puis Haskell Wexler, qui fut notamment le directeur de la photo de Vol au-dessus d'un nid de coucou de Milos Forman. Et c'est d'ailleurs Nestor Almendros qui, en 1979, obtint l'Oscar de la meilleure photographie pour ce film, Les Moissons du ciel, tandis que le film lui-même obtint le prix de la mise en scène au Festival de Cannes. Bref, beaucoup de prix qui n'expliquent pas pourquoi après, eh bien, Terrence Malick, qui aurait pu poursuivre sur ce succès, eh bien, se tue pendant 20 ans, puisqu'il y a eu 20 ans entre Les Moissons du ciel, 1978, et La Ligne rouge, tournée en 1998, un film de guerre avec les plus grandes vedettes de l'époque, Sean Penn et quelques autres. Depuis, on a vu Terrence Malick, il aura même réalisé 3 films en 3 ans, mais enfin, sa filmographie, c'est à peine une dizaine de titres pour quelqu'un de relativement rare et avec une façon de filmer tout à fait élégante dont Les Moissons du ciel témoignent déjà. Dans les rôles principaux, il y avait Richard Gere, Brooke Adams, Sam Shepard et Linda Mance. Certains sont devenus connus, d'autres moins. On écoute un extrait de cette bande originale. Ah si, précisons quand même qu'en anglais, ça s'appelait Days of Heaven, les jours du paradis. Le tout dans 24 notes secondes.

La partition, un extrait de la partition éminemment pastorale d'Ennio Morricone pour Les Moissons du Ciel, la fille de Terrence Malick, tournée en 1978, dans lequel, à ma souvenance, il faudrait le vérifier, on écoutait aussi des extraits du Carnaval des animaux de Saint-Saëns, entre autres. En tout cas, un très beau film, et ensuite 20 ans de silence. Terrence Malick avait certainement autre chose à faire que du cinéma, ma foi. Comment lui en vouloir, surtout qu'après, il a réalisé quelques autres chefs-d'œuvre. Allez, bientôt une émission à lui consacrée dans 24 notes secondes. On va rester avec Ennio Morricone, Made in America, si l'on peut dire, si l'on peut dire. Et on va écouter un extrait à nouveau d'une bande originale d'un film de Brian De Palma, déjà cité tout à l'heure pour Les Incorruptibles. En l'espèce, ça s'appelle Outrage, un film sorti en 1989. En anglais, ça s'appelle Casualties of War. Casualties, c'est un peu les, comment dire, ce qui ne devrait pas arriver, c'est-à-dire les conséquences involontaires de la guerre. Mais en l'espèce, le film s'inspire, hélas, de faits réels, c'est-à-dire d'événements survenus pendant la guerre du Vietnam, quelque part en novembre 1966, et impliquant, pour rester poli, des soldats américains qui n'avaient pas forcément le beau rôle, je veux dire, même pas en tant que soldats. Bref, une histoire des plus dramatiques, avec dans les rôles principaux essentiellement des garçons, Michael J. Fox, Sean Penn, déjà cité me semble-t-il, et John C. Reilly, le tout donc avec une musique d'Ennio Morricone dont je vous propose d'écouter un extrait, Outrage, dans 24 notes.

Un extrait toujours très morriconien de la bande originale de Outrage. Nos amis québécois appellent ça Victime du Vietnam. On ne sait pas trop pourquoi. Un film de Brian De Palma sorti en 1989 et donc qui illustrait la carrière américaine, finalement assez conséquente, mais pas tant que ça si je regarde mes petites fiches de Ennio Morricone. Alors avec Brian De Palma, on revit Ennio Morricone avec Brian De Palma pour Mission to Mars. Certainement pas le meilleur film de Brian De Palma, ni la meilleure musique d'Ennio Morricone, à vrai dire. On avait hâte qu'ils arrivent sur la planète Mars, les passagers du véhicule, et ma foi, ils y arrivaient, et après, il se passait rien, en fait. On vit aussi Ennio Morricone avec Barry Levinson, un réalisateur multi-oscarisé, mais pas forcément pour ses meilleurs films, Bugsy, avec Warren Beatty, et puis Harcèlement, une histoire de harcèlement au travail, avec Demi Moore, si je me souviens bien. On le vit aussi illustré Lolita, un remake d'Adrian Lynn du film de Stanley Kubrick, avec une musique fameuse pour le film de Stanley Kubrick de Nelson Riddle. C'était, ma foi, pas forcément ce qu'il y avait de mieux. On vit même Ennio Morricone pour une de ses dernières partitions, et Sophie Rod, de ma part, la seule pour laquelle il obtint un Oscar, avec Quentin Tarantino pour Les Huit Salopards. Alors, je le dis aux amateurs éventuels, aucune émission, jamais, sur Quentin Tarantino dans 24 notes secondes. Et oui, c'est comme ça, j'ai mes têtes, on se souviendra dans Zimmer. Eh bien, Quentin Tarantino, c'est le même, mais côté réalisateur, mais ma foi, il offrit quand même, je dois lui reconnaître, cet Oscar à Ennio Morricone. On peut aussi considérer que Mission, le fameux film de Roland Joffé, avec l'une des musiques les plus connues d'Ennio Morricone, il est aussi américain, mais bizarrement, le plus grand film américain de Ennio Morricone, eh bien, c'est le Il était une fois l'Amérique, signé par son cher Sergio Leone, un chef-d'œuvre absolu avec James Wood et Robert De Niro dans les rôles principaux. Une fresque injustement mutilée à sa sortie, et là encore une musique absolument fabuleuse. Il faut dire que la musique, elle avait été enregistrée avant le film et que le film épousait la musique. C'était le meilleur hommage qu'un réalisateur pouvait faire à un compositeur. Voilà, on va se quitter avec quelque chose de tout à fait différent. En l'espèce, un film de Wolfgang Petersen, dans lequel on retrouve notre cher Clint Eastwood, déjà cité bien longtemps auparavant. Le film, il s'appelle Dans la ligne de mire, In the Line of Fire. C'est l'histoire d'un garde du corps qui essaie de capturer un méchant. Le méchant, c'est John Malkovich, et évidemment, il emporte tout. Je veux dire par là qu'il est beaucoup plus intéressant que le gentil, parce que Clint Eastwood, ça va un moment, mais bon, n'en parlons pas. Voilà, on va se laisser sur la musique, c'est mieux. In the Line of Fire, dans la ligne de mire, et dans 24 notes secondes.

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En 1941, lors de son exil aux États-Unis, Darius Milhaud composait entre autres œuvres le concerto pour clarinette et orchestre opus 230, que voici, interprété par Paul Meyer et l'orchestre philharmonique de Liège-Wallonie-Bruxelles, sous la direction du soliste.

L'Orchestre philharmonique de Liège-Wallonie-Bruxelles et Paul Meyer étaient les interprètes du concerto pour clarinette et orchestre opus 230 de Darius Milhaud. En 1826, alors âgé de 15 ans, Franz Liszt publiait les 12 études en forme d'exercice. 13 ans plus tard, il retravaillait la partition et les 12 grandes études voyaient le jour. D'une très grande difficulté pianistique, elles étaient considérées par Schumann comme étant pratiquement injouables. Reconnaissant que leur virtuosité les rendait inaccessibles à la plupart des pianistes et qu'elles nuisaient à leur valeur artistique, Liszt en entreprenait en 1852 une ultime révision, donnant naissance aux études d'exécution transcendante. Je vous propose d'en écouter la version de Jean Muller.

Nous écoutions les études d'exécution transcendante de Franz Liszt sous les doigts de Jean Muller. De Wolfgang Amadeus Mozart, voici la symphonie numéro 15 en sol majeur, Köchel 124, par la Mozart Academy d'Amsterdam sous la direction de Chapter Linden.

La Mozart Academy d'Amsterdam et Jaap ter Linden étaient les interprètes de la symphonie numéro 15 en sol majeur, Köchel 124, de Wolfgang Amadeus Mozart. 3 ans après la création de son opéra L'amour des trois oranges, en 1921, Serge Prokofiev composait une suite orchestrale éponyme à partir des nombreuses danses et cortèges que celui-ci recèle. Les 6 mouvements qui la constituent s'intitulent « Les ridicules »,« Le magicien Tchelio et Fata Morgana jouent aux cartes »,« Marche »,« Scherzo »,« Le prince et la princesse » et « La fuite ». L'Orchestre symphonique de Montréal est placé sous la direction de Charles Dutoit.

Vous venez d'entendre la suite orchestrale « L'amour des trois oranges » de Serge Prokofiev par l'Orchestre symphonique de Montréal et Charles Dutoit.

0: 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Il est 16h. 16h, 18h, tempo. 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

0: La tradition rencontre la création, voici la nouveauté du disque par Michael Reibel.
1: On se retrouve pour la nouveauté du disque. Le chef John Wilson et la Symphonia of London mettent à l'honneur la musique française de la fin du 19e siècle. Depuis sa renaissance, en 2018, l'orchestre s'est imposé sur la scène internationale, notamment au BBC Proms. Ce programme rend hommage à l'art orchestral français, marqué par une grande richesse de couleurs et un sens aigu de la narration à travers des œuvres de Claude Debussy, Maurice Ravel ou encore Camille Saint-Saëns. On écoute « La joyeuse marche » d'Emmanuel Chabrier pour le label Chandos.

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1: Il est 17h.
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Chez Richard Strauss, deux rôles sont liés pour l'éternité à Elisabeth Schwarzkopf. La maréchale du Chevalier à la Rose, bien sûr, et la comtesse Madeleine de Capriccio. C'est d'ailleurs avec la maréchale qu'elle va quitter la scène en 1971. Nous avons entendu aussi Ariana Naxos, qu'elle n'a jamais chantée mais enregistrée dans un véritable chef-d'œuvre discographique construit par Caraya. En 1954, un peu avant ses enregistrements d'intégrale d'opéra, Walter Legg programme un disque d'extrait d'Arabella, un rôle qui n'est pas un de ceux d'Elisabeth. Mais comme on le sait, elle est une magicienne du disque. Elle nous fait croire absolument à tout, capable de varier la couleur de sa voix dans chaque rôle. Au fond, le disque tel qu'imaginé par Walter Legg, c'est la meilleure scène possible. L'auditeur étant comme au théâtre, à la meilleure place possible. Tout cela était assez nouveau à cette époque. Mais une maison de disques prend des risques avec des intégrales d'opéra. Ça coûte cher et on n'est pas certain du retour sur investissement. Arabella, c'est moins vendeur que d'autres titres de Strauss. On fera donc seulement des extraits, mais avec tout ce qu'Arabella a à chanter. J'ai choisi le grand air « Mein Elmer » pour vous faire entendre cette capacité de caractérisation de couleurs propres à chaque personnage, un peu à l'image de Callas au même moment.

0: Elisabeth Schwarzkopf chantait un air d'Arabella de Richard Strauss, l'histoire d'une jeune femme éprise d'absolu qui ne se donnera qu'à l'homme qu'elle a choisi, en lui offrant un verre d'eau pour lui signifier son choix. Elle était accompagnée par le Philharmonia Orchestra, dirigé par Lovro von Matačić. Une très belle réussite de l'année 1954, pendant laquelle le rythme des enregistrements donne le vertige. Juste après le disque, Schwarzkopf part aux USA pour une grande tournée de concerts. La mérite est conquise, même si le Metropolitan résiste encore. Une histoire à suivre sur Accent 4 et en podcast.
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0: Merci d'avoir été avec nous. On se retrouve demain à 16h, prêt pour une nouvelle émission. Passez une belle soirée en compagnie d'Accent 4.
1: 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Il est 18h.

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0: 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Il est 22h. 22h minuit.
1: Nous pensons le 20e siècle comme un siècle extrêmement rapide. 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
3: Bonjour à toutes et à tous. Je vous retrouve avec grand plaisir pour ce nouveau rendez-vous de Musique Archive et le concert que je vous propose d'écouter aujourd'hui est un document unique dans l'histoire des deux interprètes, l'Orchestre Philharmonique de Berlin et le chef d'orchestre russe, Evgeny Svetlanov. Ce dernier jouissait d'une réputation internationale et n'avait jamais été invité à diriger l'orchestre qui était encore à l'époque et pour quelques mois l'orchestre d'Herbert von Karajan. Svetlanov, souvent invité à diriger d'autres formations allemandes, les avait systématiquement refusées. Ses raisons étaient très claires. Tant que je ne serai pas invité par les Berliner Philharmoniker, et ce, indépendamment de la qualité de tous les autres orchestres, je ne viendrai pas. C'est en mars 1989 seulement qu'il fut donc convié à diriger la célèbre formation allemande. Rappelons que Karajan mourut au cours de l'été et que Claudio Abbado lui succéda. Au cours de ces deux concerts en soirée à la Philharmonie, Svetlanov avait inscrit des œuvres classiques. En première partie, l'ouverture Léonore III de Beethoven et la symphonie numéro 100, militaire, de Joseph Haydn, et en seconde partie, la symphonie Manfred de Tchaïkovski.

Le 4 mars 1989, Evgeny Svetlanov dirigeait à la tête de l'Orchestre philharmonique de Berlin l'ouverture Léonore III de Beethoven. Analysant l'interprétation de la symphonie militaire de Joseph Haydn, le critique musical Wolf Zube écrivit que le chef avait réussi à mettre en parfaite harmonie la symphonie en sol majeur et l'esprit de l'époque empreint de détente politique. Jouant de façon merveilleusement sereine, les philharmonicaires apportèrent leur pleine contribution. Ils restituèrent avec infiniment de décence, sans aucune agressivité, tant les accents façon janissaire, la percussion turque, que le fameux appel de trompette. Leur manière de timbrer évoquant les souvenirs d'un passé semblant définitivement révolu.

Vous venez d'écouter la symphonie en sol majeur, dite militaire, de Joseph Haydn. Elle était interprétée par Evgeny Svetlanov à la tête de l'Orchestre philharmonique de Berlin lors d'un concert public donné à la Philharmonie le 4 mars 1989. En seconde partie, le chef russe avait choisi la symphonie Manfred de Tchaïkovski. Cette œuvre est rarement donnée en concert. Tchaïkovski avait une attitude ambivalente à son égard. Il la considérait comme la meilleure de ses symphonies, mais au lendemain de la création, il la trouva détestable. L'interprétation de Svetlanov suscita l'admiration du public et de la critique. Voici un extrait du commentaire d'Helmut Kötchenreuther, paru dans le Tagesspiegel. Svetlanov, dans son interprétation du dernier mouvement, avec son orgie infernale, sut faire jaillir, à travers l'invocation et l'apparition de l'ombre d'Astarté, toutes sortes de frayeurs scandées de Dies Irae jusqu'à l'hymne de la rédemption de Manfred. Un décor musical d'épouvante, mis en scène de manière inouïe, également en termes d'effets théâtrales et volontairement des plus extrêmes par Svetlanov et les philharmonicaires. Le public sembla tout simplement subjugué, tandis que les applaudissements devenaient ovations.

Le concert du 4 mars 1989, donné par Evgeny Svetlanov et les musiciens de l'Orchestre Philharmonique de Berlin, se terminait avec la symphonie Manfred de Tchaïkovski. Ce concert du 4 mars 1989 a été publié par Testament. Vous êtes toujours à l'écoute des programmes d'Accent 4, la musique classique en Alsace. Il me reste quelques minutes et je vous propose de découvrir le compositeur Evgeny Svetlanov. Comme Furt Wangler, Svetlanov se considérait avant tout comme un compositeur et il ne cachait pas son amertume de n'être perçu que comme chef d'orchestre. Écoutons son poème symphonique « Daugava » qu'il compose en 1952. Page grandiose qui s'inspire de ce long fleuve dont Svetlanov se plaît à décrire les méandres au travers des contrées visitées. Le compositeur dirige l'orchestre symphonique de la radio et de la télévision de l'URSS. Un enregistrement du 20 septembre 1976.

Le poème symphonique d'Aogawa était interprété par les musiciens de l'orchestre symphonique de la radio et de la télévision de l'URSS, placé sous la direction d'Evgeny Svetlanov. Je vous propose de conclure ce programme de musique archive avec deux préludes extraits des réflexions symphoniques de Svetlanov. J'ai choisi les deux derniers, le prélude numéro 6, Adagio Recitando, et le prélude numéro 7, Vivo. Evgeny est à la tête de l'orchestre symphonique d'État de l'URSS. Un enregistrement du 13 mai 1970, une publication Brilliant Classics.

Ce programme de musique archive, préparé par Olivier et présenté par Michel, se terminait avec deux des sept préludes composés par Evgeny Svetlanov, qui les dirigeait à la tête de l'Orchestre symphonique d'État de l'URSS. Dans quelques instants, la suite des programmes d'Accent 4, la musique classique en Alsace. À très bientôt pour un nouveau rendez-vous de musique archive.

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1: Bonjour à toutes, bonjour à tous. Ce nouveau numéro du Chœur à l'ouvrage, votre émission toute vocale et chorale, s'intitule Lumière. Des lumières chantées, chantées de toutes sortes. Lumière naturelle, lumière divine, lumière maçonnique, lumière réelle ou lumière fantasmée, lumière inspirant des musiques, fusant de l'époque baroque jusqu'au XXIe siècle. Lucas est en régie et je l'en remercie. Il appuie sur le bouton et que la lumière soit.

La première pièce de mon programme va d'emblée trahir la source de mon inspiration. Le récent enregistrement du chœur Accentus, dirigé par Christophe Grapron, intitulé « À la lumière », dans lequel j'y ai découvert la pièce éponyme composée par Reynaldo Hahn, 1874-1947, plus connu pour ses mélodies et son opérette Ciboulette, Reynaldo Hahn a pourtant un catalogue de pièces chorales non négligeables que l'on méconnaît grandement. Il compose « À la lumière », œuvre imposée au chœur candidat du concours de chant de la ville de Cannes, organisé à la Pentecôte, 1925. La pièce suit incomplètement un long poème d'Anatole France qui évoque à la fois la lumière révélatrice de la nature et si importante aussi pour les humains. Lumière nourrice des fleurs et des fruits, lumière guide et conseillère des pas, lumière, c'est par toi que les femmes sont belles sous leurs vêtements glorieux, et tes chères clartés, en passant par leurs yeux, versent des délices nouvelles. À la lumière est une composition de Reynaldo Hahn éloquente, audacieuse au plan harmonique, tour à tour contemplative et triomphale, elle dégage une réelle puissance évocatrice que je vous propose de découvrir et de déguster.

Pour ouvrir notre programme, c'était « À la lumière » de Reynaldo Hahn par le chœur Accentus dirigé par Christophe Grapron. Marchons à présent vers une lumière autrement mieux connue que celle de Reynaldo Hahn, avec un motet de Jean-Sébastien Bach, un motet datant de 1736-1737, donc de la période où Bach est à Leipzig. Ce motet, écrit pour accompagner des funérailles, s'inspire du célèbre Lohamer Liederbuch, tant pour le texte que pour la mélodie. Cette dernière, la mélodie, se réfère au célèbre « Ich fahr dahin, wenn es muss sein, je m'en vais, puisqu'il le faut ». Le motet est d'un seul tenant, mais il mobilise soliste, chœur et un petit ensemble instrumental, ce qui n'en fait pas pour autant une cantate. Le texte en substance « Ô Jésus-Christ, lumière de ma vie, mon abri, mon réconfort, ma confiance, sur terre je ne suis qu'un invité, ouvre-moi la porte du paradis ».

De Johann Sebastian Bach, c'était le motet BWV 118. John Eliot Gardiner dirigeait les English Baroque Soloists, le Monteverdi Choir. Le contre-ténor était Michael Chance, le ténor Anthony Rolf Johnson et la basse Stephen Varco. Moins fameux que Bach, encore que si vous me suivez régulièrement sur Accent 4, vous m'avez déjà entendu vanter les qualités de Velio Tormis, vanter la richesse et l'intérêt de sa musique. Tormis, 1930-2017, compositeur estonien, absolument essentiel. Si son travail choral a d'abord été connu et célébré dans l'ancien bloc de l'Est, la chute du mur de Berlin nous a permis de le découvrir à partir des années 1990. Alors, pour notre thème d'aujourd'hui, j'ai choisi des extraits de son cycle composé dans les années 1966-67 et consacré aux chansons du calendrier estonien, précisément les sept chants pour la Saint-Jean d'été, date calendaire où la lumière du jour l'emporte durablement sur celle de la nuit.

de Veljo Tormis, c'était ses sept chants pour la Saint-Jean, extrait du calendrier estonien de chansons, chanté ici par le chœur de chambre de l'Université d'État de Portland, dirigé par Bruce Brown. La célébration de la Saint-Jean nous mène commodément à une des œuvres maçonniques de Mozart, sa petite cantate Köchel 623. Dernière œuvre achevée par Mozart et inscrite dans son catalogue thématique le 15 novembre 1791, Mozart meurt le 5 décembre, elle est créée pour la réouverture de la loge à l'espérance nouvellement couronnée. C'est le nom de la loge, à l'espérance nouvellement couronnée. Le 18 novembre 1791. Et l'œuvre y fait un triomphe. Mozart dira de ce succès « Si je ne savais pas avoir fait mieux, je pourrais croire que cette cantate est mon chef-d'œuvre. » La musique renvoie en plusieurs moments à celle de la flûte enchantée contemporaine de cette cantate. Le texte évoque l'allégresse de consacrer un nouveau temple et lui souhaite d'être longtemps le témoin de riches travaux de loge et d'y recevoir toujours dignement la véritable lumière, celle de l'Orient.

C'était la petite cantate maçonnique de Wolfgang Amadeus Mozart, Laut verkünde unsere Freude, Köchel 623, chantée par Kurt Ekilus, Rolf Ressen, ténor, Leo Hopp, baryton, le chœur et l'orchestre du Volksoper de Vienne, dirigé par Peter Mag. Du XVIIIe siècle, siècle des Lumières, passons au XIXe pour trois chœurs romantiques très lumineux, eux aussi. D'abord, de Robert Schumann, une de ses dernières compositions, un double chœur daté de 1849, intitulé « Lumière incertaine ». Sans chemin, sans sentier, en haut des rochers, l'homme s'élance voyageur. Rien ne freine son pas, finalement, au loin une lueur. Est-ce un feu follet? Est-ce une étoile? Le voyageur se hâte vers la lueur. Dites-moi, est-ce que ce sont des flammes ou un lever de soleil? Est-ce l'amour ou la mort? Puis, de Fanny Enzel Mendelssohn, la sœur de Félix, un duo célébrant le retour des lumières printanières du mois de mai. Et pour clore cette séquence romantique, Licht, Mehr Licht de Franz Liszt, sur un poème de Schaubert, s'inspirant des derniers mots de Goethe sur son lit de mort, de la lumière plus de lumière. Un chœur d'homme accompagné de trois trombones et d'un tuba, chœur en quatre strophes, d'abord la lumière des derniers mots du poète, puis l'évocation des lumières de l'esprit, puis celle de l'amour et de la vie, avant de conclure sur la lumière divine.

Trois lumières romantiques, d'abord de Robert Schumann, Ungewisses Licht, opus 141, numéro 2, extrait des quatre chants à double chœur, ici par le chœur de chambre des Pays-Bas, dirigé par Uwe Gronostei, puis de Fanny Enzel Mendelssohn, Ein Lichter Mai, par le chœur de chambre de l'Université de Dortmund, dirigé par Willy Gundlach, puis de Franz Liszt, Licht, mehr Licht, par le chœur d'homme Saint-Éphraïm, dirigé par Tamás Bubnow. Une œuvre plus développée à présent, The Sons of Light, Les Fils de la Lumière, de Ralph Vaughan Williams, 1872-1958, compositeur anglais, l'un des leaders du renouveau de la musique anglaise au XXe siècle. Grand folkloriste, il a collecté plus de 800 chants des terroirs britanniques, mais il saura néanmoins développer son style propre dans une musique parfois sophistiquée et, selon moi, jamais anodine, souvent marquée de mysticisme et d'une forme de panthéisme. Les Fils de la Lumière est une cantate pour chœur et orchestre composée en 1950-1951. Vaughan Williams refuse d'abord la commande car l'œuvre devait être destinée à des chœurs d'enfants. Il accepte finalement cette commande en composant aussi pour un chœur mixte, technique d'écriture que, selon lui, il maîtrise bien mieux. L'œuvre s'appuie sur un poème d'Ursula, son épouse, et est en trois parties. La première qui évoque le passage de l'obscurité à la lumière, l'occasion pour Vaughan Williams de démontrer sa maîtrise des timbres et des couleurs sonores, suit le chant du zodiaque, un scherzo qui célèbre les différents signes, et enfin les messagers du langage ou les messagers de la parole qui passent en revue les différentes lettres de l'alphabet comme autant d'outils à disposition de l'homme, et ainsi l'homme peut se réjouir d'être parmi les plus éclairés de la création, parmi les fils de la lumière.

C'était The Sons of Light, les fils de la lumière, de Ralph Vaughan Williams, cantate chantée ici par le chœur du Royal College of Music, accompagnée aussi par le chœur Bach de Londres. La soprano était Teresa Cahill, l'orchestre philharmonique de Londres, l'ensemble dirigé par Sir David Wilcox. Des lumières à l'italienne à présent, avec un double choix. D'abord, une pièce célèbre d'un compositeur qu'on ne cite pas spontanément en évoquant l'Italie, puis une pièce d'un compositeur bien connu, mais une pièce qui n'est pas parmi ses plus fameuses. Alors d'abord, l'aube sépare l'ombre de la lumière sur un poème de Gabriel D'Annunzio et une mise en musique de Francesco Paolo Tosti. Tosti, 1846-1916, compositeur de plus de 500 romances dites de salon, célèbres en leur temps et dans lesquelles les ténors ont toujours aimé puiser de Caruso à Pavarotti. Le texte dit, en substance, « L'aube sépare l'ombre de la lumière et ma volupté de mon désir, ô douces étoiles, c'est l'heure de mourir, un amour plus divin vous ôte du ciel. Enveloppe-moi, ô nuit, dans ton sein maternel, pendant que la terre pâle se baigne dans la rosée, mais que de mon sang naisse l'aurore et de mon bref rêve, un soleil éternel. » Et puis, un autre choix de musique italienne, une pièce d'Ottorino Respighi, 1879-1936, bien connue pour son triptyque symphonique romain, une pièce à présent pour soprano et quatuor à cordes, Il Tramonto, le crépuscule, sur un texte de Percy Shelley, écrit en 1815, quand ce dernier, auteur anglais, donc traduit en italien pour l'occasion, quand ce dernier est malade et tandis qu'un médecin lui pronostique une mort prochaine. Shelley ne mourra qu'en 1822. Noyé, il n'avait pas encore 30 ans. Le texte évoque la mort de l'amoureux dans le lit de sa bien-aimée. Le crépuscule évoqué dans le texte est donc le moment où la lumière décline. Ici, il s'agit de la lumière de la vie. Il Tramonto, le crépuscule, est composé en 1914. La pièce fait partie d'un cycle de 3 pièces pour mezzo-soprano sur des textes de Shelley et revêt une couleur musicale très intime qui fait davantage penser à un nocturne de Chopin, par exemple, plutôt qu'aux grandes et parfois très bruyantes compositions symphoniques de Respighi.

Pour nos lumières italiennes, vous entendiez d'abord de Francesco Paolo Tosti l'Alba separada la luce l'ombra, chanté ici par Juan Diego Flores, ténor, accompagné par l'orchestre Filarmonica Gioacchino Rossini, l'ensemble dirigé par Carlo Tenan. Et puis de Torino Respighi, Il tramonto, chanté ici par Anne-Sophie von Notter, mezzo-soprano, accompagné par le quatuor Brodsky. Restons dans la même imagerie, celle de la lumière qui s'éteint pour indiquer la fin du chemin de la vie. The Long Day Closes, chœur composé par Arthur Sullivan, date de 1868. 1868, c'est-à-dire bien avant la fructueuse collaboration de Sullivan avec le librettiste William Gilbert pour une série d'opéras comiques et d'opérettes. The Long Day Closes prend la forme et le ton d'une touchante méditation. Les fenêtres éclairées s'assombrissent, le feu qui était si vif maintenant frémit humblement, allé au lit sans rêve, là où repose le chagrin. Ton livre de labeur est lu, la longue journée se termine. Et puis, mélancolique encore ou mélancolique aussi, The Road Home de Stephen Paulus, compositeur nord-américain mort en 2014. La pièce date de 2002, elle est basée sur une vieille chanson du sud des États-Unis qui, elle, date de 1835. Le texte dit « Dis-moi où est ma route que j'ai quittée ou perdue après le vent, la pluie, l'obscurité, une voix me ramène à la maison alors que je sors d'un rêve dans l'or du jour ».

0: Deux lumières qui éclairaient un chemin, d'abord d'Arthur Sullivan, The Long Day Closes, par l'ensemble Perspective, dirigé par Geoffroy Eurard, et puis de Stephen Paulus, The Road Home, chanté par le chœur Conspirare, dirigé par Craig Ella Johnson.
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Bonjour à toutes et à tous et bienvenue dans ce nouveau numéro de L'oreille à la plume consacré à Giovanni Gabrielli. Per cantar e sonar, pour chanter et sonner. Dans le rapport de ces deux mots apparemment anodins réside le programme du bouleversement par lequel Giovanni Gabrielli contribue à faire entrer la musique dans le XVIIe siècle et, plus que tout autre, à ouvrir l'horizon de 3 siècles de musique instrumentale. Dans son œuvre convergent des lignes d'évolution qui ont parcouru le XVIe siècle et viennent résonner dans l'espace acoustique de la basilique Saint-Marc de Venise, où le compositeur officie comme organiste. Bien qu'il soit virtuose du clavier, la voix du tocard et du toucher ne le retient guère. De l'héritage des compositeurs de la Renaissance franco-flamande et surtout de son oncle et mentor illustre, Andrea, Gabrielli tire une maîtrise remarquable des grands effectifs vocaux et instrumentaux. Ceci culmine par l'effet conjoint de récentes évolutions stylistiques et de la singulière disposition architecturale de l'église en un art polychoral de plus en plus flamboyant. À 2, 3 ou parfois même 4 chœurs, renforcés d'effectifs instrumentaux croissants, le cantar en vient à suggérer le sonar. Gabrielli fait de l'espace, des masses et des équilibres dynamiques la première préoccupation d'une pensée musicale qui inscrit l'ensemble des paramètres du son dans l'écriture pour la première fois. Si la pratique musicale n'a sûrement pas attendu ce moment du tournant du baroque pour jouer des timbres, des couleurs et des intensités, il revient à Gabrielli d'en entreprendre la formalisation et d'offrir ainsi à la musique une nouvelle logique.